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0: Le journal international. Bonjour Marion Cazeneuve.
2: Bonjour Clotilde, bonjour à tous.
0: Et à la une, la réponse d'Ottawa aux droits de douane américains.
2: Une réponse au dollar près de ces surtaxes douanières, 15 à 50% sur une série de produits américains. Réponse ferme du Premier ministre canadien, mais les entreprises, elles, craignent d'importants dégâts collatéraux. L'armée israélienne complice des violences des colons. C'est l'accusation d'une ONG israélienne qui enquête en Cisjordanie occupée. Dans ce journal également, la visite du Premier ministre français Sébastien Lecornu à Mayotte. Un an et demi après le passage du cyclone Chido, il parlera aussi de l'immigration clandestine dans l'archipel. Et puis de Donald Trump à Beyoncé, les Américains pleurent la disparition de Dolly Parton, légende de la musique country, originaire du Tennessee. Elle est morte hier à 80 ans des suites d'un cancer.
0: Le Canada tient donc tête à Donald Trump.
2: Avec des surtaxes douanières de 15 à 50% sur des produits américains, à partir du 8 septembre, le Premier ministre canadien Mark Carney a détaillé cette riposte au dollar près à son premier partenaire commercial. Depuis ce week-end, Washington applique des surtaxes de 50% sur certains produits canadiens après des négociations infructueuses entre les deux voisins. Et si les Canadiens sont satisfaits en général de la réponse ferme d'Ottawa, les entreprises et les syndicats en redoutent quand même les conséquences, Nafi Alibert.
3: On ne peut pas se laisser faire non plus.
4: C'est le sentiment qui domine dans les milieux économiques. Ottawa devait répliquer, mais la riposte ne sera pas sans conséquences, ajoute immédiatement Damien Siles du Conseil québécois du commerce de détail.
3: Entre 75 et 80% des échanges du Canada sont avec les États-Unis. Nos économies sont vraiment imbriquées, donc les dégâts collatéraux sont énormes.
4: Ottawa assure avoir ciblé des produits américains qui peuvent être facilement remplacés au Canada, meubles, vêtements, électroménagers, mais aussi l'acier et l'aluminium américain qui seront surtaxés jusqu'à 50%. Et là, prévient Nicolas Lapierre du syndicat des métallos, le calcul devient plus risqué.
5: Il faut juste être conscient qu'on se fait un peu harakiri en termes de producteurs, parce qu'évidemment, ça va coûter plus cher pour importer de l'acier, de l'aluminium.
4: D'où donc, les 7,5 milliards de dollars débloqués par Ottawa pour soutenir les entreprises, mieux indemniser les travailleurs impactés et éviter davantage de mises à pied dans les secteurs les plus touchés.
5: On en avait besoin de certaines mesures de soutien. C'est clair qu'on a des employeurs qui ne pourront plus continuer à faire les frais de cette guerre-là, parce qu'il y a des communautés tout entières qui vont être durement touchées.
4: Dans l'opinion publique aussi, la fermeté l'emporte. Près de 2 Canadiens sur 3 approuvent la riposte tarifaire, mais 9 sur 10 redoutent désormais d'en payer la facture avec une hausse des prix. Nafi Alibert, Montréal, RFI.
2: Et pour limiter les dégâts, Marc Carney a aussi annoncé le déblocage de 4,5 milliards d'euros d'aide pour les secteurs touchés par ces surtaxes américaines. En Syrie, le chef kurde Mazloum Abdi annonce la dissolution de ses forces, les FDS. Les forces démocratiques syriennes avaient notamment combattu les djihadistes du groupe État islamique en Syrie. Elles doivent désormais être intégrées à l'armée de Damas. Un accord en ce sens avait été passé en janvier entre Ahmed al-Shara, nouveau dirigeant du pays depuis la chute de Bachar al-Assad en 2024. Un nouvel accord donc entre ce dernier et les forces kurdes.
0: La Syrie qui condamne par ailleurs l'entrée sur son sol du ministre israélien de la Défense.
2: Israël Katz s'est rendu dans le sud du pays où sont stationnées des troupes de l'armée israélienne. Il a réaffirmé la volonté d'Israël de maintenir des forces sur place tant qu'il y aurait des menaces sur la sécurité du pays. Israël craint le déploiement de soldats turcs en Syrie, ce que dément Ankara. L'armée israélienne déployée aussi en Cisjordanie occupée est critiquée pour son inaction face à la violence des colons, comme à Kousra, ce village assiégé depuis plus de 2 semaines où les habitants palestiniens ne peuvent plus sortir de chez eux. Les agressions, les intimidations des colons sont quotidiennes en Cisjordanie occupée et l'armée est complice, dénonce des ONG israéliennes. Nicolas Falaise.
6: Doron Meinrath était colonel lorsqu'il servait dans l'armée israélienne. Aujourd'hui retraité, il milite sur le terrain. Son ONG s'appelle Looking Occupation in the Eyes. Regardez l'occupation dans les yeux.
7: In a place named Hirbet Tawil.
6: Doron Meinrad raconte son arrestation la semaine dernière près de la ville palestinienne de Naplouse. Le militant israélien se trouvait à proximité d'une citerne palestinienne que des colons se sont appropriés. À l'arrivée de l'armée israélienne, les colons n'ont pas été inquiétés, mais Doron Meinrad, lui, a été interpellé, jugé et interdit d'accès à la zone pendant 10 jours. Le militant se félicite d'avoir eu gain de cause après avoir fait appel de ce jugement, mais il porte un regard sombre sur la situation. Beaucoup de soldats, beaucoup d'officiers soutiennent les idées et les actions des colons. Ils sont favorables au nettoyage ethnique, déplore Doron Meinrad, qui parcourt inlassablement la Cisjordanie occupée pour dénoncer les violences des colons. Ils sont le bras armé du gouvernement et l'armée les soutient, conclut le militant anti-occupation.
2: Nicolas Falaise.
0: Le Premier ministre français est attendu à Mayotte.
2: Visite de 2 jours de Sébastien Lecornu, 1 an et demi après le cyclone Chido. Il veut hâter la reconstruction dans l'archipel. Il parlera aussi de l'immigration clandestine, un sujet souvent abordé par les politiques. La moitié des 320 000 habitants sont d'origine étrangère, en majorité des Comores voisines. Ces chiffres donnés par l'INSEE datent de 2019. L'Institut de statistique doit les actualiser à la fin de l'année. En tout cas, sur place, les électeurs se tournent de plus en plus vers le Rassemblement national d'extrême droite. Mais les partis oublient souvent de rappeler le contexte régional lorsqu'ils parlent de l'immigration. C'est ce que regrette Vittoria Logripo. Elle est déléguée nationale en région Océan Indien à la CIMAD, Association de soutien aux migrants.
7: Je pense que c'est important aussi pour expliquer ces flux, plutôt que de parler d'appel d'air, de parler d'un îlot de richesse dans un océan de pauvreté. C'est aussi important de se redire que Mayotte, bien que ce soit un département français extrêmement paupérisé, c'est quand même un territoire qui a un PIB par habitant 5 fois supérieur à celui des îles comoriennes voisines, qui a un PIB 20 fois supérieur à Madagascar et qui est finalement en proximité, toute relative, mais proximité quand même, d'États d'Afrique continentale et notamment de la région des Grands Lacs qui est en proie à de violents conflits qui, voilà, et du coup ces conflits qui poussent des milliers de personnes à fuir coûte que coûte finalement. Donc l'immigration illégale, c'est tout ça. Simplement, la recherche, nous semble-t-il, complètement légitime d'une vie meilleure et de perspectives pour toute une génération, notamment de personnes comoriennes qui sont dans un état où les libertés individuelles sont quasi inexistantes, où simplement se nourrir est un combat quotidien, mais aussi des personnes qui prétendent et répondent aux critères de l'asile, qui viennent notamment de pays comme le Burundi, comme la RDC, et qui fuient face à des dangers totalement légitimes aussi.
2: Vittoria Logripo de la CIMAD, Association de soutien aux migrants, propos recueillis par Tanita Fallet.
0: Et on va revenir plus largement sur la situation à Mayotte, sur la visite aussi du Premier ministre français sur place dans une heure dans le dossier du prochain journal. L'immigration à Mayotte, donc thème de campagne pour certains candidats à l'Élysée. D'autres s'appuient plutôt sur leur programme écologique.
2: Maintenant. Raphaël Glucksmann, cofondateur du parti Place Publique, a choisi ce thème pour son premier déplacement de campagne. Il promet, s'il arrive à l'Élysée dans 8 mois, 100 jours de transformation pour, dit-il, libérer la France de son addiction au gaz et au pétrole. Charlotte Urien-Tomaca.
8: C'est au pied d'un parc à éoliennes en Charente-Maritime que Raphaël Glucksmann a choisi d'organiser son premier déplacement de campagne depuis l'officialisation de sa candidature à la présidentielle. À ses côtés, Yannick Jadot, sénateur écologiste qui a annoncé son ralliement au candidat de Place Publique. Casque sur la tête, baudrier autour du corps, Raphaël Glucksmann s'est même hissé au sommet d'une éolienne. Un choix symbolique pour le candidat qui veut faire de la transition écologique l'un des axes majeurs de sa campagne.
9: Dès la prise du pouvoir, nous engagerons les 100 jours de la révolution écologique.
8: Reste toutefois un sujet de désaccord entre les deux hommes, le nucléaire. Raphaël Glucksmann se dit favorable à la construction de nouveaux EPR, tandis que Yannick Jadot y est opposé.
10: On va travailler à construire des scénarios qui nous permettront de trouver un accord sur le besoin ou pas de nouveaux réacteurs nucléaires.
8: Quelques kilomètres plus loin, direction le Marais Poitevin, Raphaël Glucksmann y défend un autre volet de son projet écologique. Une façon de relier transition écologique, agriculture et énergie et d'essayer de se défaire de son image de candidat parisien.
9: Pensez aux 6 mois qu'on vient de vivre. On doit engager des transformations radicales.
8: Premier déplacement, premier message. Pour Raphaël Glucksmann, la campagne présidentielle commence donc avec l'écologie comme ligne de départ.
2: Un mois après la crise de Ceuta, les relations entre Rabat et Madrid restent tendues. Le gouvernement espagnol a présenté hier des mesures pour accélérer le renvoi des migrants qui se trouvent encore sur l'enclave espagnole. Et à Rabat, cette crise a relancé ces dernières semaines le débat sur la souveraineté de Ceuta. Mathias Reynal.
11: L'image a retenu l'attention des médias marocains lundi soir face à Mohamed VI lors de la traditionnelle veillée religieuse du Maolid, présidée par le souverain. Le ministre des Habous et des Affaires islamiques cite Septa, l'appellation marocaine de la ville de Ceuta. Ahmed Taoufek évoque deux penseurs marocains originaires de la cité. Surtout, il mentionne l'utilisation d'un ouvrage soufi dans la mobilisation des Marocains pour, dit-il, libérer les villes occupées sur l'océan Atlantique au début de l'époque moderne. Sans constituer l'expression d'une revendication officielle, les références employées dans ce discours interpellent dans cette période de tension avec l'Espagne, alors que le ministre de la Justice marocain a lui appelé, il y a quelques jours encore, de manière très frontale cette fois, je cite, « au retour de Septa à la patrie ». Ce n'est pas la première fois que ces références sont brandies par Rabat. Il y a un an, Mohamed VI demandait déjà au Conseil supérieur des oulémas dans une lettre de mettre en valeur le recueil de prières soufis cité par Ahmed Taoufek. Depuis, le contexte a changé. Mathias Reynal, Casablanca, RFI.
0: Se réveiller dans le corps d'un autre, c'est le cauchemar, Marion, que vit David dans le film L'Inconnu.
2: Ce trentenaire, après une nuit avec une jeune femme, se réveille dans le corps de cette femme, cette inconnue, et se lance dans une quête pour la retrouver. Un thriller qui était en compétition au dernier Festival de Cannes et que nous présente Sophie Tarlotin.
12: Et si un jour vous vous réveillez dans le corps d'un ou d'une autre ? David, photographe solitaire et dépressif, se serait bien passé de cette expérience effrayante. Plus que le changement de genre, ce qui passionne le réalisateur Arthur Harari, c'est la question de l'identité.
13: C'est des questions que les enfants se posent. Par exemple, on regarde ses parents et on se dit « mais si ça se trouve, c'est pas mes parents ». Donc ces espèces d'exercices de pensée enfantins, ils ont à voir profondément avec la question de l'être en fait et de le réel de l'identité.
14: Vous êtes qui ?
12: Ce thriller étrange met en scène deux acteurs principaux, Nils Schneider et Léa Seydoux, qui incarnent des personnages perdus dans le corps de l'autre.
13: C'est chercher l'étranger en soi. Et donc ça, c'est un moment, le sol s'ouvre sous les pieds. Et donc ils ont fait cette expérience. Mais oui, c'était une espèce de route inconnue pour eux. Ouais.
15: Vous leur avez demandé une transformation physique.
13: Je pense que c'était à la fois appelé par le film et par des circonstances presque indépendantes de ma volonté. Léa est tombée enceinte pendant qu'on préparait le film. Et Nils, de son côté, il était très amaigri déjà. Et effectivement, pour devenir l'autre, il est devenu autre physiquement.
12: Métamorphosé, voire méconnaissable, ils réussissent la performance ultime de tout acteur, changer de genre et de peau.
0: Et puis aux États-Unis, l'Empire State Building scintille en rose cette nuit à New York.
2: En hommage à Dolly Parton qui aimait beaucoup cette couleur, l'icône de la musique country est morte hier à 80 ans. De nombreuses stars américaines, de Beyoncé à Taylor Swift, rendent hommage à ses 60 ans de carrière. 100 millions d'albums vendus, 3000 titres dans lesquels elle parlait souvent de pauvreté, d'émancipation des femmes, comme dans 9 to 5, où elle raconte le quotidien d'une travailleuse qui travaille de 9h à 17h pour gagner à peine de quoi vivre.

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Bonjour, chères auditrices et chers auditeurs. Le mois de mai, le mois du muguet. Chez Dior, ce brin porte-bonheur devient un talisman discret. Superstitieux, il en fait un symbole intime, glissé dans ses créations. En 1956, cette fleur inspire le parfum Diorissimo. Quelques années plus tôt, en 1947, Christian Dior bouleverse la mode. Après les privations de la guerre, il redonne aux silhouettes du volume, de la matière, une présence. Ses robes restituent au corps une dignité presque oubliée. Une vision naît et redéfinit l'élégance à l'échelle du monde. Je vous propose de plonger dans la vie de ce grand couturier à travers son autobiographie « Christian Dior et moi » publiée en 1956. On y découvre peu de choses sur son enfance, ses origines, ce qu'il a construit. Le récit suggère plus qu'il ne raconte et reste discret sur l'essentiel, l'homme avant le créateur. Rien au départ ne le prédestine à la mode. Avant le triomphe, avant l'avenue Montaigne, avant le new look, il y a un enfant de Grainville. Puis, un jeune homme, encore indécis, mondain peut-être, mais sans trajectoire précise. Cultivé, attiré par l'art, il ouvre une galerie, fréquente des artistes, mais l'équilibre reste fragile. Après la crise de 1929, la fortune familiale disparaît. Le jeune homme subsiste grâce au soutien de ses amis. Rien ne laisse encore deviner un génie précoce, ni une personnalité flamboyante. Dior ne s'impose jamais frontalement. Il avance autrement, par les rencontres, les circonstances, ces signes auxquels il croit tant. Peu à peu, une idée s'impose. Redonner à la femme une présence, une majesté. Ce sera son fil conducteur. Dior ne crée pas pour provoquer, mais pour rééquilibrer, pour réenchanter. Un chemin fait de pertes et de détours qui forge son regard. Faire de la grâce une réponse au chaos.

Christian Dior, né le 21 janvier 1905 à Granville, en Normandie, est issu d'une famille de grande bourgeoisie industrielle. Son père dirige une entreprise prospère d'engrais chimiques. Sa mère, raffinée et cultivée, accorde une grande importance à l'élégance et à la mise en scène du quotidien. La villa des Rumps, tournée vers la mer, entourée d'un jardin soigneusement entretenu, marque profondément son imaginaire. Il dira plus tard que ses couleurs de prédilection, le rose et le gris, sont inspirées par ce lieu et que son style doit presque tout à l'architecture de cette maison. En 1910, la famille s'installe à Paris tout en conservant Granville comme refuge. Dior grandit entre deux mondes. Une Normandie intime, presque protectrice, et un Paris plus codifié, plus social, où tout se joue dans le regard des autres. Lors d'une fête de village, le jeune Dior croise une voyante. Elle lui prédit des difficultés, mais aussi une réussite portée par les femmes. Dior n'oubliera jamais ce présage. Toute sa vie, il restera attentif aux signes, aux coïncidences. Il notera « J'inscrirai en capitale le mot hasard au début de mon aventure. » Et plus loin, le destin s'obstina. En 1923, il entre à Sciences Po, sans conviction. Très vite, il bifurque vers le milieu artistique parisien. Le jeune homme fréquente Jean Cocteau, Max Jacob, Christian Bérard, ouvre une galerie, expose Braque, Dali, Matisse, Picasso. Et soudain, tout bascule.

la crise de 1929 emporte la fortune familiale. En 1931, la mère de Christian meurt brutalement et la galerie ferme dans le même temps. Tout ce qui le tenait encore debout vacille. La précarité s'installe. L'élégance demeure. Épuisé, malade, il s'éloigne de Paris, dessine pour occuper le silence. À son retour, ses premiers croquis séduisent. Il travaille pour la presse, puis pour la couture, avant d'entrer chez Robert Piguet, couturier suisse, installé dans la capitale. Mobilisé en 1939, le Sud l'accueille après la débâcle de 1940, avant de revenir à Paris chez Lucien Lelong, aux côtés de Pierre Balmain. Apprentissage solide, revenu confortable, mais toujours à l'abri des responsabilités. Les épreuves continuent. Sa sœur Catherine est arrêtée, puis déportée pour fait de résistance. Plus tard, un hommage lui sera rendu en donnant son nom à l'un de ses parfums les plus célèbres, Miss Dior. À 35 ans, Dior n'est pas encore le couturier que l'histoire retiendra. Il a traversé l'essentiel. Une enfance protégée, une jeunesse hésitante, un effondrement brutal, la maladie, la précarité, puis la reconstruction. Il n'est pas devenu couturier par vocation. Il l'est devenu par nécessité.

Autour de Christian Dior, le monde porte encore les stigmates du conflit mondial. La mode de l'après-guerre lui déplaît profondément, silhouette contrainte, élégance réduite à l'économie. Cette esthétique, il la refuse, sans encore savoir par quoi la remplacer. Chez Le Long, le jeune homme apprend, progresse, affine son regard mais ne décide pas. Et au fond, ça lui convient. Le hasard insiste, une rencontre, puis une autre. Un ancien camarade évoque une maison que Marcel Boussac souhaite relancer. Peu à peu, l'idée s'impose. Après tout, pourquoi pas lui? Mais les inquiétudes persistent. Les affaires, les négociations, l'univers des finances. La maison Philippe et Gaston qu'il visite lui semble dépassée. Refus net de reprendre un nom fatigué. Je ne me sentis pas doué pour ressusciter les morts. Créer, voilà ce qu'il veut. Face à Marcel Boussac, une vision se précise. Une maison où tout serait nouveau, un laboratoire artisanal plutôt qu'une usine. Pas de logique commerciale, une recherche de cohérence. Et comme souvent chez lui, l'irrationnel intervient. Une voyante lui lance « Acceptez, vous devez créer la maison Dior ». Une autre annonce « Cette maison révolutionnera la mode ». Dior quitte alors Lucien Le Long. Au même moment, son père disparaît.

0: 41 ans, Dior comprend qu'il doit désormais assumer son propre destin. Ce sera au 30 Avenue Montaigne. Un hôtel particulier, sobre, sans passé écrasant, à la mesure du projet. Les débuts sont modestes, 3 ateliers, un petit studio, quelques salons, une soixantaine d'ouvrières. Discrétion, bouche à oreille. Autour de lui, des femmes décisives. Raymonde, solide et pratique. Madame Bricard, gardienne du chic. Madame Marguerite, maîtresse de la technique. Dior ne crée jamais seul. La maison fonctionne comme une ruche collective d'une précision absolue. Après Coco Chanel, Jeanne Lanvin, Madeleine Vionnet et Paul Poiret, son ambition, faire de la robe une architecture. Marie-Thérèse, révélée presque par hasard au début de la maison, s'impose très vite comme l'une des mannequins phares de Dior. Bien plus qu'un modèle, elle en incarne l'esprit aussi bien sur les podiums que dans l'intimité des salons. Dans un décor épuré, le couturier déploie sa vision. Des femmes fleurs, aux tailles marquées, aux jupes amples, aux lignes maîtrisées, presque sculptées, une rupture. Camel Snow, rédactrice en chef de Harper's Bazaar, lance la formule « It's such a new look ». La presse relaie, les clientes affluent, la ligne Dior s'impose. Dior ne suit pas une tendance, il la redéfinit. Très vite, le couturier habille les icônes de son temps, Ava Gardner, Lauren Bacall, Marlène Dietrich, Marilyn Monroe. Mais derrière ce succès fulgurant, une autre réalité s'impose. Réservé, fragile, presque en retrait, le couturier supporte mal cette exposition soudaine. En à peine 11 ans, il a bâti un empire. Parfum, licence, développement international, toute la contradiction est là. Un succès mondial éclatant, porté par un homme qui, au fond, n'a jamais cherché la lumière.
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1947, Christian Dior est invité à Dallas par Neiman Marcus. Il y reçoit le prestigieux Neiman Marcus Award, surnommé l'Oscar de la mode. Cette distinction ne célèbre pas seulement son talent, mais la reconnaissance de toute la couture française. 10 ans plus tard, Christian Dior est le premier couturier à faire la une du magazine Time. Une consécration mondiale. Ses collections prolongent le new look et l'amplifient. Longueur accentuée, volume plus affirmé, faste assumé. Dans une époque encore marquée par les privations, cette profusion séduit. Mais le succès reste fragile. Une mauvaise évaluation du prix d'une pièce de la collection peut menacer l'équilibre de la maison. 1947, c'est aussi le retour à la fête. Paris retrouve ses bals, ses lumières, sa musique. Le couturier ne cherche pas seulement à habiller les femmes, mais à raviver une légèreté, une joie presque oubliée. Retour aux États-Unis. À New York, un autre rythme s'impose. Plus rapide, plus direct, une logique de production qui s'oppose à son exigence de perfection. Ici, on produit, on vend, on enchaîne. Le vêtement devient fonctionnel, efficace. Dior vient d'un autre univers. Un univers où le temps compte, où la perfection prime sur la cadence. Ce n'est pas une question de goût, c'est une autre idée du vêtement. Il admire cette énergie, cette capacité à conquérir, à diffuser, mais en perçoit aussi ses limites.

De retour en France, Christian Dior défend une vision exigeante de la couture. Pour lui, Paris reste le centre du goût et de l'élégance. Il observe sans relâche les femmes, leurs réactions, les critiques, mais aussi les autres créateurs. Car la mode bascule souvent à partir de détails. Entre deux collections, celle destinée à New York lui sert de laboratoire. Puis vient le temps du retrait. Une collection se pense à contre-saison. Le dessin se fait attendre, mûrit, puis tout s'accélère. Les croquis jaillissent, portés par des images fugitives. Des centaines d'esquisses sont triées, organisées, réduites à l'essentiel. Dans le studio de l'avenue Montaigne, le couturier tranche. Éliminé, simplifié, décidé. La présentation ne vise pas une femme idéale, mais toutes les femmes. Le choix du tissu est décisif. La robe naît de l'équilibre entre forme et matière. L'atelier retient son souffle. La tension monte, le trac aussi. Chaque détail est crucial. Placement des invités, mise en scène, jusqu'au prix des robes, fixées selon l'effet recherché. Puis, la veillée d'armes. Tout se joue dans l'urgence. À l'aube, chacun a tenu.

Le lendemain matin du défilé, le chaos s'organise. Les mannequins feront exister la collection. Ou pas. Juste avant l'entrée sur scène, Dior découvre enfin ses modèles. Le défilé commence dans un silence tendu. Puis, les applaudissements éclatent. L'après-midi, le rêve devient affaire. Les acheteurs prennent place. Le regard change. Ce qui est émerveillé le matin doit désormais convaincre, se vendre, se déployer. Les robes sont scrutées, touchées, retenues. La maison s'emballe. Commande, pression, diffusion internationale. La copie s'impose. À peine dévoilé, le modèle circule lui échappe. Plutôt que de résister, le créateur choisit d'accompagner ce mouvement et même de l'orchestrer. Dans cette logique, dès 1947, Christian Dior lance le parfum Miss Dior. Pas un produit, une extension de son univers. Une manière de prolonger le rêve au-delà des salons de haute couture. Le parfum ouvre la voie, puis viennent accessoires, gants, chapeaux, objets. Peu à peu, Dior entre dans le quotidien. Autour de la couture, un ensemble se construit, cohérent, identifiable, presque évident. Un style, une allure, une signature. Contrairement aux maisons d'aujourd'hui, Dior ne s'appuie pas encore sur un logo au sens moderne. Son identité repose d'abord sur un nom, Christian Dior, et sur une silhouette immédiatement reconnaissable. Les initiales CD apparaissent plus tard, discrètement, sur certains accessoires. Chez lui, le style précède le logo. Dior s'adresse à une clientèle pour qui s'habiller est un art de vivre. Une distance s'impose. On entre dans une maison, pas dans une intimité. Mais le monde change. Les contraintes internationales imposent d'adapter la haute couture. Dior crée alors Christian Dior New York pour traduire son style sans le trahir. L'expérience est difficile. Contraintes techniques et juridiques, logique d'efficacité contre exigence de perfection. Un autre rapport aux vêtements s'impose, plus fonctionnel, plus discret. Dans son autobiographie, Dior choisit de se raconter par son travail. Le couturier parle, l'homme reste en retrait. Célibataire, entouré d'un cercle fidèle, son quotidien s'organise autour de la couture, de rituels d'un certain ordre. L'intime demeure hors champ. Les biographes évoqueront plus tard une vie affective discrète, à une époque où certains amours ne pouvaient se dire librement. Dans ses dernières années, Christian Dior est proche de Jacques Benita, chanteur d'origine algérienne rencontré en 1956. À ses côtés, un jeune assistant commence à se faire remarquer, Yves Saint-Laurent.

tout s'arrête brutalement. Le 24 octobre 1957, à Monte Catini, en Italie, Christian Dior meurt d'une crise cardiaque. Il a 52 ans. 10 ans à peine après le New Look. 10 ans qui bouleversent une époque. Une trajectoire fulgurante, interrompue net. Lui disparaît. Sa maison, non. Il laisse bien plus qu'une entreprise, un nom devenu signature, une silhouette, un imaginaire, une manière de penser la femme et d'appréhender le monde. Dior a compris avant beaucoup d'autres que la couture seule ne suffit pas. Qu'un style ne vit vraiment que s'il circule, se diffuse, s'incarne au-delà des salons. Un parfum, un rouge à lèvres, un sac ne sont plus de simples objets, ce sont des fragments d'un univers porteur d'une empreinte reconnaissable. Sa véritable réussite n'est pas seulement d'avoir habillé des femmes, mais d'avoir imposé une marque qui dépasse la mode elle-même. Aujourd'hui, une ligne plutôt qu'un héritage. De Yves Saint Laurent à Maria Grazia Chiuri, en passant par Marc Bohan, Gianfranco Ferré, John Galliano ou Raf Simons. Chacun reprend ce langage, le transforme sans jamais le trahir. Son autobiographie n'est ni une confession, ni un bilan. Elle ne cherche pas à tout dire, encore moins à tout expliquer. C'est le récit d'un homme façonné par les ruptures. Un homme qui choisit de se dire autrement. Par les lignes, les matières, les robes. Et peut-être est-ce là sa plus grande élégance, laisser une œuvre parler à sa place. Le mois prochain, je vous propose de quitter les salons de haute couture pour prendre de l'altitude. Alors que s'installera l'été, entre grands rassemblements et regards tournés vers le ciel, se dessine le destin d'une femme qui s'impose dans un univers qui ne l'attend pas. Apprivoise la vitesse et le vertige. Merci de votre fidélité, chères auditrices et chers auditeurs. Et à très bientôt pour notre dernière chronique de la saison.

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Bonjour, chers auditrices et auditeurs. La Palestine, ça vous dit quelque chose? Eh bien, dans À la recherche du bouquin perdu sur Radio BLV, on va en parler, comme la littérature peut en parler. Parce qu'il y a des livres qu'on ouvre, et puis il y a ceux qui vous ouvrent en deux. Et aujourd'hui, j'aimerais vous parler de Hamlet le long du mur, de Isabella Hamad. Un roman qui commence comme une histoire de théâtre et qui finit comme une histoire de frontières, de mémoires et de cicatrices invisibles. Mais restons calmes, respirons. Nous sommes bien avant le 7 octobre 2023. Nous sommes dans une salle de répétition, des acteurs, des projecteurs un peu fatigués, des scripts cornés et Hamlet. Oui, Hamlet, encore lui, ce prince mélancolique qui n'en finit pas de nous demander si être est vraiment une bonne idée. Mais ici, Hamlet se joue en Palestine, à Ramallah, sous surveillance, sous tension, sous un ciel qui connaît trop bien le bruit des hélicoptères. Et déjà, le décor change. Ce n'est plus seulement du théâtre, c'est un acte politique, un geste fragile, presque un défi. Comme si dire un texte devenait une forme de résistance.

Au centre du roman, il y a Sonia, une actrice. Elle vit à Londres, elle parle anglais, elle joue Shakespeare, elle a une vie plus ou moins rangée, et puis un jour, on l'invite à jouer Hamlet là-bas, de l'autre côté du mur. Et elle accepte, sans trop savoir pourquoi. Peut-être par curiosité, peut-être par loyauté, peut-être pour se sentir vivante, on connaît tous ça, ce moment où on dit oui, et où 3 semaines plus tard, on se demande « mais pourquoi j'ai fait ça déjà ?» Alors Sonia arrive et elle découvre un monde fragmenté, des checkpoints, des papiers, des attentes interminables, des portes qui s'ouvrent, des portes qui ne s'ouvrent pas, des regards, toujours des regards et des souvenirs familiaux. Et elle comprend vite que jouer Hamlet ici, ce n'est pas jouer Hamlet ailleurs.

Chaque phrase pèse, chaque silence résonne. Être ou ne pas être devient une question dangereuse, presque trop honnête. Ce roman est fascinant parce qu'il ne crie jamais, il ne brandit pas de pancarte, il parle bas. Il observe, il note les détails, une tasse de café, un portable qui vibre, une main qui tremble avant d'entrer en scène. Isabella Hamad écrit comme on marche sur un fil avec grâce et avec vertige, et sans jamais tomber dans le slogan. Et pourtant, tout est politique. Les corps, les déplacements, les silences, les amours impossibles, les colères rentrées,

Même le théâtre devient une frontière. Qui peut jouer? Qui peut passer? Qui peut rester? Qui a le droit d'avoir une voix? Ce qui est bouleversant dans ce livre, c'est qu'il parle aussi d'exil et de double appartenance. Des gens qui vivent entre deux langues, deux histoires et deux loyautés. Sonia n'est pas revenue sur les terres familiales depuis la fin de la deuxième intifada. Anglo-palestinienne, elle a fait le choix de construire sa vie en Angleterre, contrairement à d'autres. Sonia n'est jamais complètement chez elle, et ni à Londres, et ni en Palestine. Elle flotte, comme beaucoup d'entre nous, à mi-chemin entre ce qu'on est et ce qu'on attend de nous.

Hamlet, le long du mur, ce n'est pas un livre qui vous dit quoi penser, c'est un livre qui vous demande « Et toi, tu ferais quoi à la place de Sonia ? Accepterais-tu de jouer, de risquer, de t'attacher ? Ou préférerais-tu rester loin, en sécurité, devant ton écran avec tes indignations confortables ?» Par moments, le roman est drôle, oui, drôle. Les maladresses, les quiproquos, les absurdités administratives, des scènes dignes d'une comédie si elles n'étaient pas si tragiques. Rire devient un réflexe de survie, et puis parfois, le livre est grave, très grave. Il vous attrape par le col, il vous oblige à regarder les murs, les soldats, les humiliations quotidiennes, et sans pathos, sans effet. Juste des faits, et ça fait mal. En refermant ce roman, on se sent plus attentif et plus fragile, plus conscient, comme après avoir vu une pièce réussie, quand on sort dans la rue et que le monde semble un peu différent. Plus lourd, mais aussi plus précieux.

murs. C'est un roman sur l'art quand tout vacille, sur la beauté quand elle est menacée, sur les mots quand ils deviennent vitaux. Un livre qui nous rappelle que raconter, jouer, écrire, ce n'est jamais neutre. C'est choisir un camp, même quand on prétend ne pas en avoir. Alors, si un jour vous tombez sur ce livre, ouvrez-le, lentement, écoutez-le. Il ne vous parlera pas très fort, mais il vous parlera longtemps. Radio BLV 93.6, c'est la fréquence. Véronique, c'est la voix. Et le livre d'aujourd'hui, c'est peut-être celui qui fera tomber des murs en vous. 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
4: Bonjour à toutes et tous. Dans le cadre de la sixième édition déjà du Mars des femmes sur Radio BLV, nous avons eu envie d'explorer un domaine que l'on taxera plutôt de masculin. Les postes d'action et de pouvoir, mais ceci étant, on va voir que c'est peut-être pas juste. Les postes d'action et de pouvoir dans les services de l'État ou services publics, et particulièrement de la sécurité publique et du maintien de l'ordre. C'est Sylvie au micro de cette émission spéciale et Clément à la technique, et nous allons accueillir nos invités. Trois femmes autour de ce plateau pour faire tomber les préjugés, ou pas, on verra. Trois femmes qui ont su prendre leur place. J'ai le grand plaisir d'accueillir Marie-Aimée Gaspari, préfète de la Drôme depuis septembre 2025. Bonjour Madame la préfète.
5: Bonjour.
4: Et Laura Despringre, commissaire de police, chef du service interdépartemental de police judiciaire de la Drôme à Valence et c'est déjà pas mal. Bonjour.
5: Bonjour.
4: Bonjour Madame la commissaire. Et Marie-Laure Mazon, adjudante de gendarmerie. Bonjour mon adjudante.
6: Bonjour.
4: Alors on a dit que voilà, on a chacune annoncé vos fonctions et vos grades, et on a dit que on allait s'appeler par nos prénoms pendant l'émission pour simplifier et puis pour conserver cette convivialité qu'on aime sur Radio BLV aussi. Je vais durant cette émission jouer à merveille mon rôle de candide d'ailleurs. Et alors n'hésitez pas à me reprendre si le vocabulaire employé n'est pas exact ou si je fais des approximations sur vos rôles, fonctions et responsabilités. On démarre cette émission, donc j'ai annoncé, je disais, vos rôles, métiers et fonctions par la genèse. Comment ça commence? C'est le fait aujourd'hui d'être préfète, commissaire, adjudante. Est-ce que ça vient de l'enfance? Est-ce que quand on est petite, on se dit tiens, je vais devenir préfète un jour? Alors je vais si vous voulez bien Marie-Aimée commencer. Est-ce qu'il y a eu une inspiration particulière? Est-ce que peut-être un environnement familial aussi? C'est quoi le terreau finalement?
5: Alors, je ne peux pas dire qu'en étant petite, mon rêve c'était de devenir préfète. Non. Après, il y a un environnement qui est un environnement familial. Moi, j'ai une père et un mère qui étaient dans la fonction publique, donc qui avaient cette volonté de servir la chose publique et de servir nos concitoyens, que ce soit dans l'enseignement ou dans des métiers autres. Et donc, moi, j'ai eu ça très tôt en moi, en me disant qu'est-ce que je peux faire pour servir l'intérêt général. Et ma vie professionnelle, en fait, elle tourne autour de ça. Parce que moi, j'ai d'abord été magistrate, donc procureure de la République. Donc, c'est déjà un engagement aussi très fort. Et tout cela m'a construite dans ma vie professionnelle. Et au bout de 20 ans de vie professionnelle, je me suis dit pourquoi ne pas accéder à la fonction préfectorale, qui est la fonction vraiment reine en termes de mise à disposition de ses compétences au profit d'un territoire et de ses habitants. Voilà.
4: Et est-ce qu'il y avait des inspiratrices? Est-ce qu'il y avait des grandes références comme ça, des grandes figures de référence
5: Oui,
4: plus jeunes?
5: Il y a eu des magistrates judiciaires, premières femmes présidentes de la Cour de cassation qui m'ont inspirée. Et dans les préfètes, il y a évidemment des préfètes avec qui, d'ailleurs, j'ai une forme de mentorat, parce qu'on pourra peut-être en parler. Mais entre femmes, il faut qu'on s'aide et qu'on s'inspire les unes les autres. C'est que moi, je sais qu'aujourd'hui, ce que je fais et ce que je suis doit pouvoir servir à d'autres pour leur dire « mais finalement, c'est possible, elles nous montrent que on peut être femme et exercer des fonctions à très haute responsabilité comme nous le faisons toutes les trois aujourd'hui.
4: Merci. Alors on continue ce tour de table. Pour vous Marie-Laure, c'est quoi? C'est dans l'enfance effectivement, c'était moi j'aimerais vraiment devenir gendarme un jour ou pas du tout, ou est-ce que c'était d'autres inspirations?
6: Non, c'est pas non plus quelque chose que je suis née avec, etc. Mais je pense que dans le tempérament, il y a des choses qui sont innées. Et effectivement, après, dans l'environnement et dans l'éducation qu'on m'a inculquée, il y a des choses qui sont arrivées, notamment tout ce qui était discipline, rigueur et ordre. Ça m'a fait donner l'envie déjà de vouloir passer le service militaire à l'époque, qui a été... qui avait mis fin en 97. Donc ça, et déjà les femmes n'étaient pas, n'y avaient pas accès. Et pourtant, je voulais le passer. L'aspect militaire m'attirait déjà. Peut-être parce que je viens d'un milieu paysan où mes parents se sont battus, enfin à la tâche, au travail. Donc tout ce qui était discipline, rigueur, persévérance, la patience aussi du travail de la terre, etc. Alors qu'ils faisaient un travail à côté, notamment ma mère qui nous a élevés, nous quatre. Donc j'ai grandi avec trois frères. Ça aussi fait en sorte peut-être que, au milieu de tout ça, j'ai voulu peut-être me battre. Bon, ils ont souffert, hein, je reconnais. mais voilà, c'est cette histoire, mon histoire, qui fait que, après avoir fait la fac, puisqu'à l'époque, la rentrée en gendarmerie, il fallait faire une taille. Pour les femmes, c'était 1m59 et les hommes, c'était 1m70. Ah oui. Donc en 98, quand j'ai toqué à la gendarmerie de mon petit village, je ne faisais pas 1m59. Donc j'avais mon deuxième volet, je voulais faire prof
4: donc
6: de sport.
4: Donc refusé à cause de
6: oui,
4: la taille.
6: Oui, voilà, ça c'était avant, c'est ainsi. Et aujourd'hui, non, tout le monde y a accès. Ça a beaucoup évolué, et tant mieux,
4: oui.
6: Pour plein d'autres choses aussi, notamment la femme en gendarmerie maintenant peut accéder à beaucoup plus de postes et de spécialités, notamment la gendarmerie mobile.
4: D'accord.
6: Et puis, donc après, je suis rentrée en gendarmerie sur concours un peu plus tard. Voilà.
4: Alors donc, effectivement, le fait d'être retoquée pour raison de taille, vous êtes partie, je crois, sur le sport.
6: Enfin, oui.
4: En tous les cas, donc on reste quand même dans des métiers effectivement physiques, dans des métiers qui sont impliquants aussi, et d'action, parce qu'on est vraiment sur, c'est la thématique, hein, femme d'action, femme de pouvoir, dans ces domaines-là. Est-ce que, on va dire que les valeurs du sport aussi, finalement, recoupaient celles que vous aviez envie de défendre, ou auxquelles vous adhériez pour l'armée, et pour, en tous les cas, la gendarmerie par la suite?
6: Recouper, je sais pas. En fait, c'est
4: il y a des valeurs communes.
6: Oui, des valeurs communes, et c'était mon énergie à moi. C'est ce que je voulais. Enfin, ça vient de moi, en fait. J'ai toujours le sport, et puis donner pour soi et pour les autres, c'est ce que je voulais. Voilà.
4: Il y a la notion de groupe aussi.
6: La notion de groupe, de partage. Enfin voilà, dans le sport, je voulais faire prof, c'était pour enseigner. Mmh. Et aujourd'hui, dans ma spécialité, je forme des militaires, donc je transmets du savoir aussi.
4: Très bien, merci de ces réponses. Et Laura, alors vous, c'est pareil, c'est petite. Alors on a un petit peu discuté avant, et je crois que là, pour le coup, oui, vraiment petite, il y avait déjà une vraie vocation.
7: Ah oui, moi, quand j'avais 8 ans, je disais déjà que je voulais arrêter des méchants plus tard. C'était vraiment mon rêve de petite fille. Bon, sans forcément projeter sur le métier de commissaire de police, puisqu'évidemment, je le connaissais pas à l'époque. Je n'ai pas de policier ou de gendarme dans ma famille. Je suis la première. J'ai moi aussi grandi avec 4 frères, donc en termes de caractère, je pense que je me reconnais dans les propos de ma camarade gendarme sur le fait que ça forge quand même, et qu'on grandit quand même avec l'idée que on peut y arriver. Sachant que je voulais m'orienter dans ce type de métier de la justice, j'ai donc fait des études de droit. Et c'est au cours de stages, après réalisé dans le cadre de mes études, que j'ai pu découvrir la police, mais aussi la gendarmerie, l'administration pénitentiaire. Donc j'ai passé le concours de commissaire, j'avais 23 ans, et je l'ai réussi. Donc,
4: bravo, félicitations.
7: Voilà. Donc je suis rentrée jeune dans la police.
4: Parce que, effectivement, commissaire à 23 ans, moi ça me paraît très très jeune, mais peut-être que c'est pas si c'est assez commun, je ne sais pas.
7: Non, maintenant, non. Au niveau du concours externe, en fait, on est tous assez jeunes. Et je pense qu'à l'époque, ce qui surprenait plus, effectivement, c'était plus mon âge que le fait que je sois une femme.
4: Bon, comme quoi, deux préjugés combattus, bravo. Et est-ce qu'il y avait, quand vous disiez, j'avais envie d'arrêter des méchants, c'était quoi les inspirations? C'était qui? Il y avait des grandes héroïnes comme ça, ou héros d'ailleurs, hein, qui...
7: Alors, j'avais pas forcément d'héroïne parce que je ne connaissais pas encore toutes ces grandes femmes qui ont pu faire leur voix dans la police dès les années 70. Ça, je l'ai su plus tard. Mm-hmm. Moi, c'était les romans policiers, hein, tout simplement. Oui. Je lisais beaucoup et je me suis reconnue dans les romans policiers. J'avais vraiment envie de faire ça et j'ai jamais imaginé faire autre chose. Et
4: alors, est-ce qu'il y avait des héroïnes de romans policiers ou est-ce que c'était plutôt des hommes dans les romans policiers, c'est vrai que si on est sur les romans noirs...
7: À l'époque, c'était peut-être plus des hommes. J'ai pas vraiment de souvenirs, mais en tout cas, ça m'a jamais freinée.
4: Très bien. Est-ce que pour la même chose, c'est qu'on a parlé des grandes références donc dans vos métiers, mais est-ce que vous aviez simplement des héroïnes petites, au travers de lectures, au travers de je sais pas qui étaient justement des petites filles ou des jeunes femmes plus émancipées, on va dire. Qui aurait pu vous inspirer. Non, pas spécialement.
6: Non. L'inspiration, ça vient de ce qu'on a vécu, de ce qu'on nous a inculqué. Et moi, je dirais que c'est ma mère.
4: Ouais. c'est une belle héroïne.
5: Oui, je crois que peut-être dans l'environnement familial, ouais, moi aussi, peut-être parce que moi, mes parents m'ont toujours élevé dans un objectif, alors un peu d'excellence, hein, je le dis, hein, il fallait, pas réussir pour réussir, mais il fallait en tout cas trouver une voie qui ait du sens, voilà, et qui permette de s'élever et puis de défendre des causes qui sont plus grandes que soi, quoi, en fait, hein, voilà. Donc moi, on m'a un peu projeté vers l'intérêt général en disant il faut être utile et il faut avoir une capacité à agir, et ça, tu peux le faire que si tu as des responsabilités. Donc, et si tu dois avoir des responsabilités, il faut travailler. Voilà, moi j'ai été élevée quand même dans un objectif de le travail paye, le travail émancipe, le travail donne l'indépendance aussi aux femmes. Moi j'ai une mère qui travaillait, hein, donc elle m'a dit ça c'est l'objectif, il faut travailler. Mmh. Il faut travailler, il faut t'épanouir au travail et le travail t'épanouira.
4: Et t'apportera l'indépendance aussi.
5: Exactement, exactement. Donc ça oui, moi j'ai été projetée sur cette voie-là. On m'a laissé choisir ma voie, mais on m'a projetée dans cette dynamique-là, en fait.
4: Très bien, merci voilà, de vos retours. On va faire une première pause musicale avec Clara Luciani, La Grenade.

0: Vous écoutez Radio BLV 93.6, c'était Clara Luciani, La Grenade, et vous êtes bien installée dans une émission spéciale Mars des Femmes sur Radio BLV autour des femmes d'action et de pouvoir dans la fonction publique au sens large. On a avec vous trois donc exploré effectivement le terreau dans lequel on évolue pour venir à ces métiers. Maintenant, j'aimerais bien qu'on parle des métiers, parce que finalement, des métiers et des fonctions, finalement, on se rend compte que, alors, comme vous le disiez, Laura, on a tous des références de séries policières, de romans policiers, mais dans la réalité, on ne sait absolument pas ce qui se passe véritablement. Qu'est-ce que c'est qu'être commissaire de police, par exemple? Qu'est-ce que c'est d'être adjudante? Qu'est-ce que c'est d'être préfète? C'est quoi le métier ou la fonction? Et puis, c'est quoi au quotidien, finalement, une espèce de journée type dans vos vies? Qui veut commencer? Et Laura, allez.
1: Allez, bah je pense que le métier de commissaire, c'est vraiment ce qu'on en fait. Voilà, là, il n'y a pas vraiment de journée type parce que chaque jour, ça peut changer. Et ça va vraiment dépendre également des postes qu'on choisit. Moi, j'ai déjà exercé sur 4 postes différents au sein de la police en tant que commissaire. Et à chaque fois, mes journées ne se ressemblaient jamais. Voilà, j'ai attaqué... En sortie d'école, j'ai été affectée dans un service spécialisé en ordre public. Donc, c'est-à-dire que moi, mon quotidien à ce moment-là, c'était d'être tous les jours dehors sur le terrain pour commander des hommes et des femmes, des unités CRS, mais pas que, également des unités à moi, où il fallait prendre les décisions. Qu'est-ce qu'on fait? Est-ce qu'on emploie la force ou pas? Voilà. Donc, c'était vraiment un métier vraiment de terrain. Après ça, j'ai travaillé dans 2 commissariats, donc en tant qu'adjointe, puis en tant que chef de circonscription. Et là, quand on gère un commissariat, c'est encore des journées totalement différentes, puisqu'on a à la fois un rôle de commandement, effectivement, de direction du service, où il faut donner les objectifs, que ce soit aux collègues qui sont sur la voie publique, qui patrouillent, ou aux enquêteurs, qui traitent tout le petit et le moyen judiciaire. Il faut également avoir des relations partenariales avec des élus, avec les autorités administratives, judiciaires. Voilà, donc c'est également très varié. Et là, actuellement, dans mes fonctions actuelles, à la tête du SIPJ de la Drôme, je dirige donc tous les enquêteurs, toute la filière judiciaire, en tout cas, du département. Donc, il n'y a pas forcément de journée type, mais en gros, le but d'un commissaire, de toute façon, c'est d'être informé de tout. Donc, ça commence la journée forcément par des briefings avec les unités, des réunions de direction, pour avoir tous les renseignements et faire remonter également tous les renseignements importants. Et puis ensuite, ça va être soit des réunions, ça va être du terrain quand il y a des opérations importantes. Moi, je tiens à ce qu'en tant que commissaire, à participer à l'opérationnel et à ne pas rester uniquement sur des volets administratifs. Il y a des aspects après de gestion, plus de ressources humaines, parce que voilà, on est à la tête de...
0: Oui, j'allais dire, combien de personnes sur le département?
1: Alors, la DIPN 26, c'est 500 fonctionnaires, plus de 500 fonctionnaires. Moi, après, c'est je ne gère que les enquêteurs. Et
0: donc, ça représente à peu près...
1: Une petite centaine sur Valence, voilà.
0: Ce qui est énorme.
1: Ce qui est déjà bien. Et voilà, et le métier est également... C'est beaucoup d'humains, en fait. Je passe beaucoup de temps à parler aux collègues pour connaître leurs difficultés, essayer de les résoudre, prendre en compte les problèmes, orienter s'il y a besoin dans des enquêtes, les aider au quotidien. Et puis, c'est ça, en fait. C'est être au courant de tout et essayer de trouver des solutions pour tous les problèmes qui peuvent se poser et être un facilitateur pour mes collègues.
0: Alors, il y a une chose que vous avez dit, c'est effectivement, je veux conserver malgré tout la présence sur certaines opérations, parce que est-ce que c'est indispensable finalement de conserver ce lien avec le terrain et donc avec la réalité aussi du quotidien des équipes et puis de la réalité au sens le plus large pour pouvoir, comment dire, faire exercer ce métier de façon la plus pertinente possible, on va dire.
1: Pour moi, c'est indispensable. Avant d'être commissaire, en fait, je suis policier, je suis flic comme les autres, et du coup c'est important de d'accompagner les collègues sur le terrain, d'être là pour prendre les décisions, parce qu'on est responsable aussi de ce qui se passe. Et puis, de se faire plaisir aussi, parce que moi, j'ai pas fait non plus ce métier, j'ai pas intégré la police nationale juste pour rester dans des bureaux. Voilà, moi, c'est important pour moi aussi de pouvoir mettre le jean, les baskets et d'aller interpeller quand il y a besoin d'interpeller, d'aller sur un service d'ordre, sur mes précédents postes quand il y avait un service d'ordre, parce que je pense qu'on a toute notre place, qu'on soit commissaire, officier ou gardien de la paix ou gradé, sur le terrain comme les autres.
0: Merci, merci Laura. Alors on continue la découverte de ces métiers. Qui veut suivre?
2: Qu'importe, j'enchaîne.
0: Allez,
2: la gendarmerie.
0: Marie-Laure.
2: La même chose, hein, y a pas forcément de journée type. Alors dans ma carrière, j'ai fait 15 ans de brigade, donc unité de terrain, où une journée ne se ressemble pas. Entre les interventions, l'accueil du public, l'événementiel qui tombe chaque jour. Donc le gendarme sur le terrain en brigade est polyvalent, entre la police de la route, entre la prévention, entre le judiciaire, donc les accidents de la route, etc., la prise en compte des victimes à l'unité. Donc voilà, beaucoup de choses à prendre en compte. Ensuite, j'ai fait la brigade de recherche, donc spécialisée dans le judiciaire, où là, on est plus au bureau et on intervient après l'événementiel, tout ce qui est les gros dossiers criminels ou les séries, les délits où il y a des événements sériels.
0: Oui, donc là, on est sur de l'enquête.
2: On est sur de l'enquête, voilà. Mmh. Voilà. Donc, on est plus au bureau, mais on doit aller à l'extérieur, soit pour faire des filatures, des observations, etc. Ça, c'est toujours dans le cadre judiciaire, mais on n'est plus sur l'intervention propre, la primo-intervention. Et ensuite, depuis 2021, donc je suis à la Maison de protection des familles de la Drôme, spécialisée dans la prévention et la protection des personnes vulnérables. Donc, vulnérables, on entend par les enfants, les adolescents, les victimes de tout type de violence, donc les personnes en situation de handicap et notamment aussi les seniors. Voilà, donc la journée type actuellement, donc le privilège c'est que c'est la journée. Je n'ai plus d'intervention, ce soit la journée, enfin la primo-intervention. On est voué particulièrement, nous, cette unité, à auditionner les enfants mineurs, les mineurs victimes de tout type de violence.
0: Donc il n'y a plus d'astreinte
2: On a des astreintes dans le cas où il y a vraiment quelque chose d'exceptionnel dans ce thème-là, mais en général, les enfants ou même les victimes. Si on doit auditionner des femmes victimes de violences, on ne les auditionne pas la nuit. Ce n'est pas propice à une audition. Enfin voilà, tout dépend de ce qui s'est passé.
0: Alors, juste une petite précision, parce que là, on est aussi au cœur du sujet, hein, puisqu'on parle des femmes. Cette maison de protection des familles, comment ça fonctionne? Donc, les femmes font appel, viennent déposer plainte et elles sont accueillies par la suite. Comment ça fonctionne?
2: Non, on est une unité, on est 5 personnels pour toute la Drôme, donc en zone gendarmerie. Et en fait, tous les militaires sur le terrain, donc en brigade, sont formés à accueillir, à recueillir les victimes de violences. Ça, c'est une grosse évolution depuis 2019, depuis le Grenelle des violences conjugales. La police aussi en fait de même. Donc, on est formé sur le terrain. Nous, dans ce cadre-là, la Maison de protection des familles, on apporte une expertise, on apporte un besoin s'il y a quelque chose, un gros événement. Et on peut venir appuyer une unité qui a besoin de nos services, particulièrement sur ça. Mais le gendarme sur le terrain est formé à recueillir au mieux et à accueillir une victime de violence.
0: Oui, parce que je crois qu'il y a une manière d'auditionner un peu particulière. Je voudrais pas dire de bêtises. Il y a un dispositif audition Mélanie, il me semble, qui est une manière particulière justement d'auditionner certaines victimes.
2: Pour les enfants, les adolescents, donc les mineurs, oui, il y a un protocole qui est utilisé et qui est utilisé. On le fait dans un cadre particulier. C'est dans un local aménagé. Ça s'appelle une salle Mélanie parce que Mélanie, c'était la première enfant qui a été auditionnée en 1997. Si je ne me trompe pas, à La Réunion, dans un cadre aménagé, donc dans une salle où c'est filmé, c'est enregistré, ça permet d'avoir une discussion spontanée, on n'est pas derrière un ordinateur. D'accord. Et donc il y a tout un protocole qu'on utilise après avoir fait une formation de 15 jours à Paris.
0: Donc on est, du coup, c'est vraiment pour entendre la parole et pour permettre à l'enfant d'être complètement à l'aise, entre guillemets, complètement... en sécurité, se sentant en sécurité pour pouvoir être auditionné aussi.
2: Oui, c'est fait en sorte pour qu'il y ait une certaine mise en confiance qui soit faite dans un lieu le plus approprié possible pour, oui, recueillir cette parole qui est difficile
0: parfois. Qui est
2: parfois,
0: très délicate.
2: Oui, très délicate, puisque toutes les situations et tous les enfants sont différents.
0: Merci. On reviendra dessus, mais voilà, on continue. Donc, Marie-Mie, c'est quoi la journée d'une préfète? Et c'est surtout qu'est-ce que ça recouvre, la fonction de préfète?
3: Alors, la fonction de préfète, c'est une mission qui est difficile à décrire parce qu'elle est extrêmement vaste.
0: Vaste, oui.
3: Le préfet, alors déjà, le positionnement du préfet est important pour comprendre pourquoi cette mission, elle est très vaste. C'est que le préfet, il représente dans le département l'ensemble des membres du gouvernement, c'est-à-dire tous les ministres. En fait, je représente sur le département tous les ministres du gouvernement et le Premier ministre. Ce qui veut dire que j'ai
0: l'État
3: et la représentation de l'État dans le département, avec bien évidemment, de ce fait-là, je suis le plus haut niveau de représentation de l'État. Je ne me définis pas que comme ça, soyez. Mais je veux le dire parce que c'est quand même important.
0: Oui, mais parce que c'est la fonction.
3: Parce que c'est un métier à responsabilité. Alors nous exerçons toutes des responsabilités, oui. Mais c'est vrai que la caractéristique du métier de préfet, c'est la responsabilité que ce fonctionnaire porte sur ses épaules dans tout un tas de politiques publiques, et notamment parce que c'est un peu son cœur de mission, c'est notamment le domaine de la sécurité et de la protection des personnes et des biens. C'est-à-dire que, alors moi, je ne m'occupe pas des enquêtes judiciaires, mais en revanche, tout ce qui concerne l'ordre public et la protection des personnes, les événements climatiques, des accidents industriels, voilà, la coordination de l'ensemble des services qui concourraient à la résolution d'une crise, quelle qu'elle soit, sont placés sous l'autorité du préfet ou de la préfète, qui est une espèce de directeur des opérations, dans le jargon, ce qui fait que je travaille et je suis en collaboration directe avec la police, la gendarmerie et les sapeurs-pompiers aussi,
0: oui,
3: qui, bien évidemment, sont placés sous mon autorité fonctionnelle, pas administrative, mais l'action est placée sous mon autorité, l'action des pompiers. Donc ça, c'est la mission quand même très importante du préfet. Et après, il y a tout le reste. Et dans tout le reste, et après je parlerai de ma journée, et dans tout le reste, il y a tout le champ des politiques publiques. La jeunesse, les violences faites aux femmes, l'emploi, la transition écologique, les énergies renouvelables, l'agriculture. Et vous voyez bien que souvent, dans des périodes un peu de tension, de crise économique, beaucoup de syndicats demandent à rencontrer le préfet, les agriculteurs demandent à rencontrer le préfet, parce que nous sommes des représentants du gouvernement, mais aussi que nous sommes là pour décliner toutes les actions du gouvernement sur le territoire. Lorsqu'il y a des dispositifs d'aide, lorsqu'il y a des dispositifs à mettre en œuvre pour lutter contre le chômage des jeunes, voilà, le préfet, il est là pour ça. Avant de parler de la journée, parce qu'on parle du préfet ou de la préfète, moi, je voudrais dire que... Alors, j'incarne, c'est normal, comme je vous l'ai dit, mais je ne suis pas toute seule. Et il faut casser cette image.
0: Ça serait plus que Wonder Woman.
3: Voilà, exactement. C'est pour ça que il faut être lucide et humble. J'incarne la fonction de préfète. Mais je donne l'impulsion, j'ai une vision, je fais le lien avec le gouvernement. J'ai des responsabilités qui font que, et je ne l'ai pas dit jusqu'à présent, je prends beaucoup de décisions. Alors, mes services en prennent pour moi et me font valider, évidemment, aussi tout un tas de décisions d'autorisation, de fermeture, d'attribution de subventions. Voilà, donc je prends 50 décisions par jour, où mes services le font aussi sous ma délégation. Mais du coup, voilà, j'en viens à mes services et à mes équipes. Les équipes qui sont placées sous mon autorité, on va dire, directe ou que je pilote directement, qui sont des fonctionnaires de tous les ministères, ministère de l'Intérieur, ministère des Affaires Sociales, ministère du Travail, ministère de l'Écologie, l'éducation, ministère de l'Agriculture. Voilà. Alors, l'éducation n'est pas sous mon autorité. Ah. Voilà, ça fait partie des subtilités.
0: D'accord.
3: éducation et finances publiques ne sont pas placées sous mon autorité. Mais on travaille évidemment ensemble et de manière très étroite. Mais tous ces ce périmètre de l'État territorial sous mon autorité, c'est aussi 500 personnes, plus auxquelles il faut rajouter encore 4 sous-préfets qui sont à mes côtés, un directeur de cabinet, un secrétaire général, une sous-préfète à Die et une sous-préfète à Nyons. Donc j'ai un premier cercle qui est assez rapproché des sous-préfets, et après des directeurs et tous les agents de l'État qui sont avec moi. Et ça, c'est une des caractéristiques quand même de nos métiers, et elles en ont parlé toutes les deux, c'est que nous ne sommes pas des femmes seules. Voilà. Mmh. Nous sommes des femmes responsables, des femmes d'action, mais nous sommes des femmes à la tête de collectifs aussi de travail qu'il nous faut embarquer, animer, piloter, parfois avec des tensions, donc il faut désamorcer, voilà. Et tout ça, ça fait partie aussi de notre quotidien. Il y a notre métier, et puis il y a aussi la gestion des organisations à la tête desquelles on se trouve.
0: Gestion humaine au sens large.
3: Exactement.
0: Hein, c'est alors une journée type, mais très rapide.
3: Une journée type, c'est souvent alors des réunions, mais pas que, mais pas mal de réunions avec les différents services. Bah, par exemple, avec les policiers et les gendarmes, c'est toutes les semaines, hein, et les sapeurs-pompiers. Hein, une réunion dite de sécurité, où on fait le point. Des réunions avec mes services, où on parle des dossiers, parce qu'il y a des dossiers très techniques, sur lesquels je dois prendre une décision. Et il y a aussi beaucoup de terrain. Parce que moi, pour comprendre ce dont ont besoin mes interlocuteurs, et ils sont très nombreux, ce sont des chefs d'entreprise, ce sont évidemment les élus, les maires, les présidents d'intercommunalité, tous les élus, les acteurs associatifs, il faut que j'aille à leur rencontre, et tous les citoyens et citoyennes. Donc il faut que j'aille à leur rencontre. Et pour ça, pour comprendre aussi et prendre un peu le pouls d'un territoire, comprendre les enjeux, quels sont ses besoins, et pour ensuite pouvoir essayer de les aider et de trouver des solutions, parce que je me définis vraiment comme ça. Moi, je dis l'État, c'est une fabrique de solutions. On n'est pas là pour se mettre en travers de la route de tous les acteurs qui essayent de faire avancer ce territoire et de faire avancer des sujets très importants, des sujets sociaux, des sujets économiques, évidemment. Donc, on est là pour trouver des solutions, et je suis aussi le relais pour faire remonter des problématiques au niveau des cabinets ministériels et du gouvernement.
0: Alors, on pourrait passer très très très longtemps. Il y a une chose quand même qui est voilà, dont vous avez toutes parlé de réunion. Je voudrais juste préciser que quand on parle réunion, parce que des fois les gens disent la réunionite, non, mais c'est en fait c'est simplement des temps de travail en commun. Voilà, plus que, parce que ce mot réunion, il est un peu fourre-tout finalement, il ne veut plus dire grand-chose. Donc il faut bien se dire que c'est vraiment des temps de travail sur un dossier, sur une problématique ou autre, où on est, ben, comme vous disiez, vous êtes en équipe, on travaille en collectif, et donc c'est le temps de pouvoir travailler sur, avec les différentes, comment dire, les différentes personnes qui peuvent intervenir sur un dossier pour pouvoir derrière faire avancer la machine finalement.
3: Oui, je pense que toutes les trois, ce qui nous caractérise quand même, à mon avis, enfin ce qui caractérise le plus ce qu'on fait, c'est qu'on est vraiment dans du concret, de concret. Mmh. Voilà, je pense que tous les jours, les décisions qu'on prend et les dossiers sur lesquels on travaille sont des dossiers extrêmement concrets et qui ont un impact, mais vraiment direct, sur la vie de nos concitoyens. Voilà. Je crois que c'est, notamment sur les forces de sécurité, mais je me mets aussi dedans, parce que vraiment, c'est la caractéristique, quoi. C'est la très forte utilité sociale de nos métiers et de nos missions.
0: Et je retiens aussi un mot de, il y a deux mots. Il y a le mot de responsabilité, parce que je crois que chacune à votre niveau, vous portez des responsabilités. Je dis bien porter, parce que c'est pas anodin de porter ces responsabilités et de pouvoir, parce qu'on doit les assumer derrière, et ça veut dire beaucoup de choses. Et puis il y a la polyvalence, parce que autant les unes que les autres, vous allez aller sur des sujets qui peuvent être extrêmement différents, même si le fil rouge, voilà, il est chacun de vos métiers. Mais donc l'adaptabilité à tout ce qui va se présenter, qu'il va falloir gérer. Est-ce que ça, pour vous, c'est... Alors là, on va en venir aussi sur le côté très féminin, mais est-ce que c'est aussi une qualité très féminine, finalement, que de s'adapter, d'apprendre à s'adapter, parce que très rapidement, on apprend à s'adapter quand on est une fille.
1: Je suis pas certaine que ce soit forcément lié à notre
0: genre.
1: C'est
0: pas que très féminin.
1: Non, moi,
0: mais
1: je pense
0: voilà,
1: que c'est effectivement un trait de caractère qu'il faut qu'on ait. Il faut savoir s'adapter, de la même façon qu'il faut savoir décider, prendre des décisions, les assumer derrière, parce que c'est ça être chef, hein, de toute façon. Mais moi, je pense que hommes, femmes, ça, là-dessus, on est tous égaux et je ne suis pas certaine qu'il y ait une distinction à
0: vous
1: faire.
0: Vous n'avez pas l'impression voilà, d'avoir ça en vous plus que
1: mes collègues masculins, non.
3: Non, c'est propre à chacun. Pour moi aussi, oui.
0: Il y a ceux et celles qui le sont et puis celles et ceux qui ne le sont pas, voilà. En gros. Mmh. Très bien. Alors, on va faire une deuxième pause musicale avec Nina Simone et Feeling Good, parce que dès sa création en 64, c'est devenu ce titre, un hymne jubilatoire et colérique, véritable étendard musical de la défense des droits civiques aux États-Unis et ici. Et c'est le petit clin d'œil aussi à celles et ceux qui, en ce moment, en bavent un peu.

0: Nina Simone, toujours, voilà, toujours là, qui fait un bien fou. 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On arrive sur le troisième et dernier volet de cette rencontre. Et je voulais insister un petit peu plus, voilà, aller un peu plus justement sur la place des femmes. Vous avez su prendre votre place, toutes les trois, encore une fois, dans vos carrières, dans vos métiers. Est-ce que, dans les carrières de la fonction publique, c'est un peu plus facile? Est-ce que c'est facilité, par exemple, par le biais des concours? Bon, à part quand on fait moins d'un mètre 59 il y a quelques années, maintenant ça y est, c'est fini. Mais est-ce que les concours justement permettent de faciliter l'accès des femmes à des postes à responsabilité, ou est-ce qu'il reste encore un plafond de verre qui est un petit peu là, sans donner son nom? Qui veut répondre?
1: Moi, je dirais que le plafond de verre, il existe toujours, mais il est aussi le fait des femmes, en fait, qui n'osent pas aujourd'hui encore s'engager dans des métiers à forte responsabilité. Le concours, certes, il permet l'égalité d'accès à tous. Tout le monde peut passer, enfin, un concours. Donc là, on est toutes et tous placés au même niveau avec pour seul critère la compétence. Mais aujourd'hui, il faut que, moi je trouve, hein, alors je pense que les jeunes générations, elles sont quand même différentes de la mienne, où on hésitait encore à postuler à certaines missions ou fonctions en se disant, mais est-ce qu'une femme, est-ce que je vais pouvoir y arriver? Et ça, c'est le...
0: Est-ce que je suis légitime?
1: Est-ce que je suis légitime? Voilà. Et moi, je dis aujourd'hui aux femmes qui se posent cette question-là, je leur dis, justement, c'est parce que vous vous posez cette question-là que vous êtes intéressante pour un recruteur, parce que vous pesez vos choix. Et donc, vos choix, vous allez aussi les peser dans l'exercice de votre mission. Et ça, c'est une qualité, d'être réfléchi un peu et de savoir agir, mais d'agir en étant capable de réfléchir. Donc, c'est une force. C'est pas une faiblesse de se poser la question, est-ce que je suis légitime et est-ce que je vais y arriver? Et puis après, il y a la question aussi de l'articulation de la vie professionnelle et de la vie personnelle. Et aujourd'hui, je constate quand même que quand on a une collègue qui vient nous dire qu'elle attend un bébé, ben on lui dit bravo. Mmh. Bravo, on est content pour toi et c'est super. Et ça, pour moi, c'est un changement, pour le coup, sans me victimiser par rapport à moi, ce que j'ai pu connaître quand j'ai démarré dans la fonction publique, mmh. où on avait plutôt tendance à appréhender le fait que la jeune collègue qui venait d'arriver et qui venait de se marier, ou qui avait, s'était mise en ménage, était susceptible un jour et à brève échéance de devenir maman. Mmh.
0: Voilà. Alors justement, alors on continue sur cette notion de plafond de verre. Est-ce que dans la gendarmerie ou dans la police, c'est la même chose? Effectivement, le fait des concours facilite, ou est-ce que on voit bien qu'il y a, même si ça existe, c'est parfois un peu, ça reste parfois difficile.
2: Après, je rejoins Madame Gaspari, où c'est le choix de la femme dans ça, mais les concours en gendarmerie, c'est ouvert autant aux femmes qu'aux hommes. Mmh. Voilà.
0: Et donc, c'est peut-être cette vie personnelle qui peut éventuellement freiner. On en parlait hors micro, mais par exemple, le fait vous voulez monter en grade, voilà, d'adjudant-chef, vous disiez, moi, je demande sur le territoire, et donc c'est difficile. Et est-ce que c'est peut-être du fait aussi de cette vie personnelle qui nous incombe, qui continue à nous incomber pour la grande majorité, malgré tout?
2: Non, par rapport au grade, c'est question de... Dans chaque unité, il y a tant de nombre de gendarmes qui doivent être présents, de chefs, d'adjudants, etc. Donc moi, je ne veux pas bouger de mon unité, oui. parce que je ne veux plus aller sur le terrain, enfin, en primo-intervention. Mm-hmm. Donc c'est mon choix, et donc je ne pourrai pas passer à adjudant-chef tant que...
0: Tant qu'il n'y aura pas un poste...
2: Voilà, qui s'ouvrira dans mon unité. Mm-hmm. Et c'est un choix personnel, voilà.
3: Ouais, je pense qu'au niveau de la police, les concours ont permis quand même une vraie égalité, parce qu'on est parti d'un métier qui était exclusivement masculin. La police ne s'est ouverte qu'aux femmes que dans les années 70, mais on est passé en un demi-siècle quand même à zéro femme dans la police, à plus de 40 000 aujourd'hui. On est à peu près à une femme, un policier sur trois est une femme, donc... Pour moi, il n'y a plus vraiment de sujet sur ça. Mais effectivement, ce plafond de verre, je pense que c'est nous-mêmes les femmes qui pouvons nous le mettre, parce qu'on imagine à quel point ça va être difficile de concilier ce genre de postes qui sont quand même très exigeants en termes de disponibilité, en termes de mobilité également, avec une vie familiale où on a tous, si on fait le choix d'avoir des enfants, on a aussi envie quand même de passer aujourd'hui du temps avec eux, et je pense qu'on est plus prêt à, ou plus prête à sacrifier en tout cas toute cette vie familiale totalement. Mmh.
0: Est-ce que justement, du coup, l'importance du conjoint, l'importance parce qu'on trouve... On ne se pose pas la question quand on est un homme, voilà, mais donc là, effectivement, on se pose la question quand on est une femme, on a des enfants, oui, c'est un choix d'avoir des enfants, et on peut tout à fait allier carrière professionnelle et vie familiale, mais on sait que c'est quand même assez compliqué si on n'a pas autour de nous des gens qui nous aident, alors que ça soit un conjoint, que ça soit d'autres, mais enfin, en tous les cas, on n'y arrive pas, quoi.
3: Non, donc, je pense qu'il faut...
0: C'est quand même très, très, très compliqué, ou alors on s'use très, très vite.
3: Ouais, non, il faut savoir. Après, il faut organiser sa vie familiale. Je pense qu'effectivement, avec un poste à haute responsabilité, il faut pouvoir s'appuyer sur un conjoint qui est là et qui nous soutient, ou effectivement une autre personne. Mais ouais, il va falloir s'organiser.
1: En fait, il y a deux choses. Oui, il y a l'organisation personnelle qui doit pouvoir se faire pour que effectivement on puisse exercer des postes très prenants en termes de temps. En tout cas, et à responsabilité et prenant. Et puis, il y a aussi les facilités que peuvent accorder les administrations. Aujourd'hui, il faut quand même prendre en compte qu'il y a une vie familiale et une vie personnelle. Que cette vie familiale et personnelle, quand on exerce des responsabilités, elle est, même pour tout un chacun, elle est fondamentale d'avoir cet équilibre entre une vie professionnelle et une vie personnelle, parce qu'on est mieux au travail si on sait que tout est bien planifié, organisé dans notre vie personnelle. Ce que je voudrais quand même dire, même si on parlait de ce plafond de verre avec ces femmes qui s'auto-limitent, aujourd'hui, on a quand même dans l'administration... beaucoup de ministères, même tous quasiment, qui vont chercher les femmes et qui essayent, alors avec des formations, moi je sais parce que j'en ai bénéficié, de leur faire prendre un peu plus confiance en leur disant mais voilà votre potentiel, voilà ce que vous êtes capable de faire en créant des viviers pour essayer de les inciter à postuler, voilà, et de dépasser ce plafond de verre. Il y a les grands modèles, on en a parlé, des femmes qui viennent témoigner et qui disent, voilà, moi j'ai réussi à accéder à tel poste, je suis devenue préfète, voilà, commissaire de police. Et ça, franchement, je pense que c'est vraiment, en tout cas, une aide et une inspiration qui vient vraiment des ministères, qui est très forte et qui, en ce moment, se diffuse assez bien.
0: Alors, par rapport à... Alors, effectivement, on disait qu'il y avait l'adaptation de la vie personnelle, mais est-ce qu'on pourrait pas imaginer aussi une évolution de nos pratiques professionnelles pour... alors, je ne sais pas, tout est à inventer, mais peut-être dans les postes à responsabilité, d'être soit... De pouvoir partager, il y a un partage de responsabilités, un partage des postes à double tête, où je ne sais, c'est vraiment là, on est dans la fiction, on va dire, mais est-ce que vous pensez que ce serait possible de pouvoir faire évoluer les choses pour que, comme vous le disiez, Elora, on n'a pas à forcément choisir, on veut vivre aussi les deux. C'est important, les deux sont importants. Simplement, il y a un moment où ces postes à responsabilité sont extrêmement chronophages, on le sait. Donc, est-ce qu'on peut les faire évoluer ?
1: Je ne sais pas si on peut les faire évoluer, en tout cas, et je vais laisser la parole aux autres, mais moi, je crois que dans une vie professionnelle, c'est long.
0: Oui.
1: Et on ne peut pas faire 40 ans de poste à un super niveau, à super responsabilité. Vous voyez ce que je veux dire ? La vie, c'est des phases, en fait, aussi. Et donc, moi, en tout cas, c'est comme ça que je l'ai vécu. Il y a des phases où j'ai été très engagée avec des postes très contraignants. Et puis, il y a des moments où j'étais tout aussi engagée, mais avec moins de contraintes. Et ça correspond peut-être à une période de ma vie professionnelle où j'ai eu besoin de me poser un peu et de me dire, je retrouve un peu de liberté. J'ai jamais eu l'impression de travailler moins, mais j'avais moins de contraintes d'emploi
0: de
1: du temps
0: mentale,
1: et de charge mentale, et plutôt une liberté d'organisation dans mon travail qui faisait que j'avais... un meilleur équilibre. Et je pense que ça, c'est une affaire de cycle aussi, et donc d'organisation aussi de sa vie professionnelle et de planification de sa vie professionnelle. Je pense qu'on ne peut pas toujours être à un niveau de contrainte maximum sur tous les postes, quoi.
0: C'est intéressant de le dire et de l'affirmer, c'est-à-dire que ce n'est pas parce qu'on n'est pas forcément sur des hauts de crête tout le temps qu'on est moins bon ou non. Moins bonne.
3: Non, c'est, je suis tout à fait d'accord. Ça. Moi également, j'ai pu choisir des postes qui m'intéressaient, qui étaient aussi exigeants à responsabilité, mais où je savais que j'allais peut-être moins être appelée la nuit, le week-end, sans arrêt, parce que c'était parfois compliqué pour ma vie
0: personnelle.
3: Parce
0: que vous voulez vivre autre chose aussi.
3: Mais par contre, je choisis aussi des postes après où je sais que ça va être exigeant en chronophage, j'en ai conscience, et je pense qu'on s'y adapte. Et oui, moi, le téléphone est allumé toute la nuit, tout le week-end, il n'y a pas de difficulté à me joindre en cas d'urgence. Mais parce que ça va aussi avec le fait que les collègues doivent pouvoir compter sur nous. Et j'imagine pas dire non, je ne suis pas là. Après, on a nos contraintes et il faut savoir s'appuyer aussi sur nos collègues. Mais je pense qu'il faut garder quand même, sur certains postes, il faut être prêt à faire un petit peu ce sacrifice en termes de disponibilité. Mmh.
0: Mais du coup, c'est effectivement sur des temps. Enfin, genre une carrière, elle n'est pas linéaire.
3: Par cycle,
0: elle doit pouvoir fonctionner.
3: Et toujours une question de choix. On fait le choix à telle période d'être plus ou moins disponible et plus ou moins.
0: Remettons le choix au centre de nos vies, ce qui est important. Est-ce que vous pensez on arrive à la fin de cette émission. Est-ce que vous pensez qu'il y a une manière justement de diriger, d'être sur un poste à responsabilité et de diriger des équipes aussi, parce que il y a quand même cette notion là ou d'être sur des relations au public un peu particulières quand on est femme, est-ce qu'on aborde les choses un peu différemment ou vous avez pas l'impression que ça change grand chose?
2: Alors, il y a plein de choses qui me viennent en tête, mais depuis bientôt 23 ans. Mais alors, sans parler de diriger une équipe.
0: D'être dans son métier, en tous les cas, voilà.
2: Oui. Y a chacun a des qualités, enfin des particularités, notamment moi dans ma spécialité. S'il n'y a pas d'empathie et de bienveillance, il ne faut pas venir, quoi. Enfin, c'est parler à un mur. Après, même si. Sur le terrain, il faut aimer l'adrénaline. Moi, à l'époque, je l'avais, jeune gendarme, etc. Et puis, à un moment donné, c'est des choix de carrière. Au bout de 15 ans, je ne pouvais plus. La primo-intervention, c'était fini pour moi. Après, c'est vrai, moins de contraintes dans mon unité.
0: Mais pas moins de responsabilité.
2: Non, la responsabilité est ailleurs, pas dans la direction d'une équipe ou quoi que ce soit. Mais je ne peux pas faire n'importe quoi quand je rencontre des enfants ou des adolescents. C'est très important de savoir comment leur parler et pouvoir leur faire dire ce qu'ils ont à dire sans suggérer quoi que ce soit. Ça, c'est une responsabilité, oui.
3: Je pense qu'effectivement, déjà depuis aujourd'hui, on ne manage pas la même façon, on ne dirige pas nos équipes de la même manière que ça a pu se faire dans le passé. Il faut faire preuve aujourd'hui... beaucoup plus de bienveillance, beaucoup d'écoute, mais c'est normal et c'est une bonne chose. Il y a également peut-être encore certains stéréotypes qui ne sont pas propres à nos institutions, je pense qu'ils sont sociétales. Mmh. Et effectivement, une femme qui exerce un métier de pouvoir de décision, on va dire. Je pense que si vous vous comportez parfois d'une façon un petit peu trop directive, ça peut être plus mal perçu peut-être que pour un homme, vis-à-vis d'un homme. On va pouvoir nous mettre des adjectifs, des qualificatifs un petit peu négatifs.
0: Un peu sympathique.
3: Mais on va dire qu'on peut être froide ou effectivement... Et je ne sais pas si c'est parce qu'on est une femme ou est-ce que c'est compliqué d'estimer la part que représente la féminité dans ces qualificatifs qu'on peut avoir. Mais effectivement, je pense que le regard des gens, en tout cas dans la société, s'attend toujours à ce qu'en tant que femme, on fasse peut-être preuve d'un peu plus de
0: compréhension,
3: de douceur, alors que c'est pas forcément le cas. je pense qu'il y a encore un petit peu certains préjugés qui peuvent exister, et pas forcément chez les collègues, mais en tout cas dans la société d'une façon générale. Et que on peut faire face à ça.
1: Oui, moi, je pense qu'il faut, il faut casser tous les stéréotypes, en fait, de la... Si elle en est arrivée là, c'est que c'est une battante et que ça doit être un très fort caractère. Alors, oui, un peu, mais moi, je dirais que dans mon management, je me dois d'écouter les gens qui sont autour de ma table quand on parlait des dossiers et des décisions qu'il faut prendre. Voilà, moi, quand la commissaire me parle d'un dispositif de sécurité, il faut que j'écoute ce qu'elle me dise, parce que la spécialiste du dispositif de sécurité, c'est elle.
0: Bien sûr.
1: Donc, j'écoute. Et

0: vivent des événements parfois difficiles, qui nous apportent de la cohésion. Et dans ces moments-là, il faut qu'on soit capable de fonctionner ensemble et que, en tout cas, moi qui suis avec eux, je sois capable d'écouter ce qu'ils sont en train de me dire. Voilà.
1: Merci infiniment à toutes les trois d'être venues, d'avoir accepté de jouer le jeu, de participer à cette émission. J'espère que vous avez entendu, que vous avez appris plein de choses. En tous les cas, moi, j'ai appris plein de choses, ça c'est sûr. J'espère aussi que les petites filles ou les jeunes filles qui nous écoutent, les jeunes femmes qui nous écoutent, ça leur donnera envie de ne pas hésiter en tous les cas d'aller vers ces carrières, si toutefois c'est quelque chose qui les intéresse, évidemment, aucune obligation, mais en tous les cas, prenez votre place. Je pense que c'est vraiment le message qu'on peut continuer à faire passer, c'est prenez votre place, n'hésitez pas effectivement à passer les concours, n'hésitez pas à venir. Oui, vous êtes légitime, c'est effectivement une bonne chose de pouvoir se poser les questions, et je vous rejoins, parce que si on se pose les questions, ça veut dire qu'on réfléchit, ça veut dire qu'on n'est pas, qu'on va prendre en compte certaines choses aussi. Donc n'hésitez pas. Merci infiniment à toutes les trois. On va se quitter avec Sandra Nkake, qui est une des artistes programmées dans le cadre de Jazz sur le Grill 2026 entre Drôme et Ardèche. Donc on reste bien sur notre territoire. Et merci encore une fois, vraiment
0: merci
1: grand merci.
0: Merci à vous de votre invitation.
2: Merci.
1: Bonne journée, au revoir.

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4: Bonjour à toutes et à tous. 9e épisode de votre rendez-vous histoire, dis-moi qui j'étais, sur Radio BLV. Moi c'est Pierrick, et comme chaque mois, je vais vous présenter des hommes et des femmes qui ont marqué l'histoire de notre territoire en Drôme et en Ardèche. Ce 9e chapitre est consacré à la marquise de Brias, dernière châtelaine du château de Suze-la-Rousse. Cette lointaine descendante de l'illustre famille des Labaume, qui a marqué l'histoire du château de Suze-la-Rousse, est une femme discrète qui a connu une histoire tragique dès le début de sa vie. Attachée à la demeure familiale, elle a su préserver le monument et son parc. Elle est aussi une femme engagée, que ce soit pour la Croix-Rouge, mais aussi dans la Ligue catholique féminine. Elle laisse surtout en héritage un magnifique château, dont ses anciens appartements sont parfois ouverts à la visite. Mais avant de parler de la vie de la marquise de Brias, évoquons d'abord ses ancêtres. Madame de Brias est la lointaine descendante de la famille des Labaume, les propriétaires historiques du château de Suze-la-Rousse, et du célèbre François de Labaume, illustre personnage auquel d'ailleurs nous avions consacré un chapitre. À la fin du XVIIIe siècle, le château appartient à Pierre-Louis de Labaume. Il part en Suisse pour y faire ses études au moment où la Révolution française éclate. Les révolutionnaires le déclarent alors émigré et son château est mis sous séquestre, donc confisqué. Les émigrés sont les nobles qui ont fui la Révolution en partant à l'étranger. Le château est alors ouvert au pillage et il subit plusieurs dégâts. En 1796, Aldonce de Labaume, la sœur de Pierre-Louis, fait rayer son frère de la liste des émigrés et elle fait lever le séquestre sur ses biens. Elle devient propriétaire du château l'année suivante, en 1797, à la mort de son frère. Elle gère le monument avec son mari, Gabriel des Isnards, maire de Suze-la-Rousse pendant la Restauration de 1814 à 1830. Le couple préférant vivre à Avignon, le château est confié à leur fils, Jules des Isnards. Il a deux fils, Albéric des Isnards, qui hérite du château, et Lionel des Isnards, le grand-père de la marquise de Brias. La marquise de Brias naît à Paris le 17 mai 1887 sous le nom de Germaine de Witt. Son père est le baron Jehan de Witt. C'est un historien, un collectionneur et un auteur de nombreux ouvrages. Sa mère est Eliane des Isnards, fille de Lionel des Isnards. Germaine de Witt reçoit une éducation conforme à la noblesse cultivée de la fin du XIXe siècle. Elle reçoit son éducation d'une préceptrice anglaise qu'elle voit au château de Conantre, dans la Marne, où elle réside avec ses parents à la belle saison. À l'image de la noblesse de l'époque, la famille dispose d'un personnel de maison

0: Germaine de Witte se marie en 1912, à l'âge de 25 ans, avec le marquis Georges de Brias. Cet homme est issu d'une illustre famille du Pas-de-Calais. La marquise et son mari ont une fille qui naît en 1913. Appelée Marthe, elle décède malheureusement la même année. Il s'agit d'un premier malheur pour Madame de Brias, qui en connaît un autre l'année suivante. En effet, pendant la Première Guerre mondiale, Georges de Brias est caporal. En août 1914, il est porté disparu lors de la bataille de Guise dans l'Aisne. Il fait partie des premières victimes de la Grande Guerre. Déclaré disparu mais pas mort, la marquise essaye dans un premier temps de garder espoir. Mais plus la guerre passe et plus les espoirs de le retrouver vivant s'amenuisent et disparaissent à la fin de la guerre. Madame de Brias reste veuve jusqu'à sa mort en 1958. À cette époque, elle ne vit pas encore au château de Suze-la-Rousse, qui appartient toujours à Albéric des Isnards. Mais celui-ci meurt sans enfant en 1919. Le château est vendu à un industriel de Bolène. L'année suivante, Jeanne et Eliane de Witte, mère de la marquise et nièce d'Albéric, rachètent le château aux enchères. En 1937, le père de la marquise meurt à Conantre. Sa mère décède 2 ans plus tard à Paris, en 1939. Madame de Brias hérite alors du château de Suze-la-Rousse. Elle décide de s'y installer définitivement avec son personnel en 1939. Elle y mène alors une vie sobre. Pourtant, Germaine de Brias est décrite comme une belle femme, élégante, charmante et ouverte. Elle est néanmoins toujours habillée en noir, portant sur elle le deuil de son mari et de sa fille. Très pieuse et très discrète, elle garde toujours une certaine distance avec les personnes qu'elle côtoie, due à son rang d'aristocrate. Elle a également une santé très fragile. Lectrice assidue, elle profite de la bibliothèque qu'elle a héritée de son père. Installée dans l'aile nord du château, il contient environ 5000 ouvrages. La marquise aime également la musique, jouant occasionnellement du piano. Elle aime également se promener dans la Garenne, le parc du château de Suze-la-Rousse, et peindre quelques aquarelles.
1: Ici, Lan.
0: Étant membre de la Croix-Rouge, Madame de Brias abrite pendant la Seconde Guerre mondiale du matériel médical. Elle tolère également la présence d'hommes qui cherchent à échapper au STO, le service du travail obligatoire, et qui se cachent dans le parc. Les conditions de vie au château sont difficiles. L'eau courante est absente à cette époque. Elle ne sera installée que dans les années 50. Seuls les appartements de la marquise sont chauffés. Son chauffeur, sa cuisinière et sa dame de compagnie vivent séparés d'elle. Madame de Brias vit essentiellement au château, réalisant peu de déplacements au village et quelques-uns à l'extérieur. Elle se rend néanmoins régulièrement aux réunions de la Ligue catholique féminine dont elle est présidente. Cette association permet aux femmes de la paroisse d'évoquer divers sujets liés à l'actualité de la vie religieuse. Au château, la marquise réalise quelques travaux. En 1942, elle fait restaurer la chapelle Saint-Michel, située dans la Garenne. Elle reçoit occasionnellement du monde. Une pièce de théâtre a été jouée dans la cour d'honneur par des enfants. La Garenne est parfois ouverte pour les kermesses de la paroisse. Des processions en l'honneur de Saint-Michel sont également organisées dans le parc, autour de la chapelle. Lorsque la marquise ne peut pas se déplacer au village, les réunions de la Ligue catholique féminine se déroulent dans le salon du château. Germaine de Brias ouvre également, de façon ponctuelle,

La mairie de Suslaus permet l'ouverture du château aux visiteurs. En 1960, la fondation constate qu'elle ne peut pas garder le monument. Un décret du Premier ministre autorise la vente du château en avril 1963. L'année suivante, en 1964, il est classé monument historique. Quant à la Garenne, elle est déjà inscrite depuis 1947. En juillet 1965, le château et le parc deviennent la propriété du département de la Drôme. Et aujourd'hui, que reste-t-il de l'héritage de la marquise de Brias dans la Drôme? Les 5000 ouvrages de la bibliothèque du père de la marquise sont aujourd'hui conservés aux archives départementales de la Drôme à Valence. Quant à la partie du mobilier du château qui n'avait pas été léguée à sa dame de compagnie, il est aujourd'hui exposé au château de Grignan. Certaines pièces qui appartenaient à la marquise sont visibles dans le parcours de visite du château. Quant au château de Suslaus lui-même, il a subi plusieurs campagnes de restauration et une nouvelle muséographie a été installée en 2013. Il accueille également, depuis 1978, l'Université du Vin. Les appartements de la marquise sont parfois ouverts au public. Dans la Garenne, la chapelle Saint-Michel, à laquelle tenait tant Madame de Brias, est toujours visible. Le parc est toujours bien entretenu. En fait, le souvenir de la dernière châtelaine plane encore sur ces lieux et son histoire est très bien mise en valeur pendant la visite du château. Nous arrivons au bout de notre 9e chapitre et dernier de cette première saison consacrée à la marquise de Brias, dernière châtelaine de Suslaus. J'espère vous avoir permis de découvrir l'histoire de cette femme, lointaine descendante des Labaume. Son histoire tragique au début de sa vie l'a marquée à jamais. Discrète, elle est aussi une femme engagée. Elle a également tout fait pour préserver au mieux le château de Suslaus, son héritage familial. Je vous remercie de m'avoir écouté. J'espère vous retrouver après l'été pour une nouvelle saison et de nouveaux chapitres consacrés à la découverte de nouveaux grands personnages, hommes ou femmes, ayant marqué notre territoire de Drôme et d'Ardèche. En attendant, passez un agréable été et une agréable journée, mais toujours à l'écoute de Radio BLV.

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0: Bonjour, bonjour, chers auditeurs, ravi de vous retrouver dans votre émission Des gens formidables. Alors aujourd'hui, nous accueillons une personne qui a de nombreuses cordes à son arc, Manu. Bonjour Manu.
2: Bonjour Michel.
0: Eh bien, on est content d'accueillir une jeune personne engagée dans le monde associatif. Voilà, c'est quand même, ça reste une denrée assez rare, mais en voie de développement. Et on en est bien content. Donc, malgré votre jeune âge, je sais que vous avez déjà une expérience bien remplie. Est-ce que vous pouvez nous indiquer quel a été votre parcours jusqu'ici ?
2: Oui, alors dans le milieu associatif, mon parcours, il a démarré.

0: Démarré il y a une dizaine d'années avec mon engagement dans des associations plutôt à Grenoble, puisque j'habitais à Grenoble à l'époque. Du coup, c'était dans des associations d'éducation populaire, notamment une qui s'appelle Madame Rutabaga, qui animait des ateliers de rue avec des jeunes de la Villeneuve, et une autre association dans laquelle je faisais des cours de langue, de français et langues étrangères, voilà, avec des personnes en situation d'immigration qui souhaitaient apprendre le français. Et c'est ce qui m'a mis un peu le pied à l'étrier des actions associatives.
1: D'accord. Mais au niveau votre cursus, c'était dans ce cadre-là aussi?
0: Alors non, mon cursus scolaire, lui, il est un peu plus classique. Moi, j'ai fait des études d'ingénieur à la base. Suite, bah, du coup, à la découverte des activités associatives, je me suis dit pourquoi pas aussi en faire ma profession. Du coup, j'ai quitté mon emploi d'ingénieur pour reprendre une formation de développement de l'économie sociale et solidaire. J'ai fait ça entre 2023 et 2024, ce qui m'a permis ensuite de rentrer en tant que salarié dans le monde associatif. Donc aujourd'hui, je suis salarié d'une association, parenthèse Graines de Cocagne, et aussi actif dans d'autres associations en tant que bénévole.
1: D'accord. Alors bon, comme on sait que parfois il existe des passerelles entre ses parents et l'orientation qu'on a pris, est-ce que vous pouvez nous indiquer ce que faisaient vos parents?
0: Alors, mes parents ont un métier qui n'a rien à voir. Donc, mon père était, puisqu'il a la retraite maintenant, responsable d'une agence d'intérim. Et ma mère travaille dans une société d'assurance mutualiste qui est la Massif. Je ne sais pas si on peut dire.
1: Oui, bon, c'est pas grave.
0: Voilà. Bon, alors, il y a un petit lien ici, puisque, en l'occurrence, cette assurance-là, c'est une assurance mutuelle. Du coup,
1: Ouais.
0: c'est quand même une structure de l'économie sociale et solidaire, avec d'autres objectifs que le seul objectif du profit. Et voilà.
1: Ouais, je sais, j'y suis. Et en dehors de votre entourage proche, est-ce qu'il y a des personnes qui vous ont inspiré ou guidé vers cette activité professionnelle?
0: C'est plutôt du côté de mes amis, ouais, que j'ai trouvé cette inspiration, ou en tout cas que les portes se sont ouvertes, avec pas mal de mes amis qui sont engagés dans des associations, ou alors qui sont dans le métier, donc des métiers du social, notamment beaucoup d'éduques ou d'assistantes sociales qui m'ont entouré, notamment quand j'habitais à Grenoble, et qui, en me racontant un peu leurs activités professionnelles, m'ont donné envie notamment d'aller donner des cours de français, puisque c'était une partie du métier l'une de mes amies.
1: D'accord.
0: Donc ça m'a, voilà, ça m'a incité à aller découvrir ça, et c'est ça qui m'a mis le pied à l'étrier.
1: Ok, bon, super. Et est-ce qu'il y a eu également des publications, des auteurs ou autres qui vous ont inspiré ou
0: Ah, ça c'est une colle. Ouais, il y a pas mal de lectures qui m'ont inspiré, mais si, il y en a un quand même qui est un peu marquant, c'est Alain Damasio, avec notamment son livre Les Furtifs, bon, qui est arrivé un peu après mon engagement, le début de mon engagement, mais qui a fait quand même beaucoup écho à tous les engagements de mon entourage, tous les engagements associatifs, avec cette idée d'action, d'archipélisation, d'actions collectives qui sont menées à différents endroits et qui se connectent entre elles et arrivent à proposer un autre modèle de société, ou en tout cas, voilà, changer un peu la donne, changer un peu de paradigme. Les Furtifs, c'est un bel exemple qui peut traduire un peu les actions associatives ou les actions en tout cas collectives qui vont dans ce sens-là.
1: Ah oui, d'accord, je connais pas. Et Pierre Rabhi aussi, peut-être un petit peu aussi.
0: Ouais, Pierre Rabhi, alors je crois pas avoir déjà lu un bouquin en entier de lui,
1: Ah, ils sont très bien aussi.
0: mais j'ai déjà entendu certaines de ses interviews,
1: Ouais.
0: effectivement, sur le côté alimentation, agriculture, etc. Oui, c'est une référence, c'est clair.
1: Ouais, très, très inspirant, surtout sur le domaine de l'alimentation.
0: Ah bah du coup, ça me fait penser à un autre,
1: Ouais,
0: si je
1: allez-y.
0: peux en
1: Ouais,
0: parler,
1: bien sûr.
0: le livre de l'atelier paysan, Reprendre la terre aux machines, qui lui aussi est hyper inspirant, notamment sur la question de l'alimentation et de l'agriculture. On va en parler un peu plus tard, mais ouais, c'est une belle référence de lecture, je trouve.
1: D'accord. Et donc là, aujourd'hui, donc vous êtes à Valence, vous y êtes venu pour le travail ou...
0: Bah, je suis originaire d'ici.
1: Ah, originaire de Valence quand même.
0: Voilà.
1: D'accord, ok.
0: Et après, du coup, c'est pour des raisons personnelles que je suis rentré à Valence, où du coup, j'ai fait mon alternance pendant ma reprise d'études en développement de l'économie sociale et solidaire. Et du coup, j'ai fait mon alternance dans l'association parenthèse Graines de Cocagne. Et ensuite, je suis devenu salarié de
1: Ah ouais.
0: cette
1: Ah bah c'est
0: association. Et du coup,
1: super.
0: maintenant, je suis installé 7 jours sur 7 à Valence.
1: D'accord. Alors bon, c'est pas de graines de cocagne qu'on va parler aujourd'hui, mais peut-être qu'on peut en dire quand même quelques mots, parce que je trouve que c'est aussi une belle structure associative ou pas, je sais
0: c'est
1: pas.
0: Une association, c'est une association, loi 1901.
1: Aussi, hein. ouais. D'accord.
0: Du coup, c'est une association qui fait de l'insertion professionnelle via le maraîchage principalement. Voilà, donc c'est accompagner des personnes qui sont éloignées de l'emploi à reprendre pied à l'emploi via le travail des légumes, la culture des légumes. Donc on fait ça sur deux fermes, une ferme à Saint-Marcel-les-Valences et une autre à Perrin, près de Romans. Et voilà.
1: Avec de la vente donc directe aux particuliers ou en panier
0: Ouais, on a différents canaux de commercialisation. Le principal, c'est les paniers, donc des paniers de légumes avec un abonnement. Ces paniers sont posés sur des points de distribution à Valence, Romans, enfin, il y en a pas mal d'endroits. Et les gens viennent récupérer leurs paniers toutes les semaines. Mais on fait aussi de la vente sur des marchés. Du coup, un marché à la ferme le jeudi, un marché à Saint-Péray le mercredi matin et un marché du coup au Moulin Urbain qui va occuper notre discussion le mercredi, un mercredi sur deux de 16h à 19h.
1: Super. Et bien sûr, c'est en bio. Hein, c'est
0: ouais, on bio, fait hein. du bio. Oui, c'est de l'agriculture bio.
1: Très bien. On va faire une petite pause avant de parler d'une des associations pour laquelle vous êtes engagé. Ça va être Écoutez-moi de Scylla.

Comment tu veux qu'ils m'entendent de toute façon? Y'a trop de bruit. 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Ils sont trop occupés à grignoter jalousement les quelques miettes qu'on leur a permis de manger. Écoute. Regardez tous s'essouffler à courir après le vent, après leur soi-disant rêve, mais la coupe qu'ils veulent remplir est percée d'avance. 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Tu dis que t'écoutes, mais t'écoutes pas. Il m'écoute pas. Je dois faire quoi pour que tu m'écoutes? Hein? 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Boum! 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Monsieur est mieux disposé maintenant. Tu vas pouvoir accuser les autres. 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Y'a qui? 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

0: Wow, chanson très engagée et qui fait un peu penser à ce qu'on pouvait, à ce que pouvait chanter Jacques Brel ou Léo Ferré, je trouve. Voilà, alors pourquoi cette chanson et qu'évoque-t-elle pour vous?
1: D'abord, cette chanson, parce que je suis un fan de Scylla, voilà. C'est un rappeur qui a fait un album avec un pianiste qui s'appelle Sofiane Pamart. Donc l'album s'appelle Pleine Lune. Ce titre est tiré de cet album-là. Et je trouve qu'il a une interprétation qui, est, voilà, qui saisit aux tripes quand il chante sur chacune de ses chansons. Et ce titre en particulier, parce que, parce qu'il évoque... à l'intérieur de l'histoire qu'il raconte là, un peu ce que beaucoup de personnes peuvent ressentir, j'imagine, le fait de ne pas se sentir écouté ou d'avoir envie de s'exprimer, mais de ne pas avoir les moyens de s'exprimer, et la colère que ça peut faire monter si on n'a pas la possibilité de s'exprimer et d'avoir voix au chapitre de tout ce qui se passe autour de nous. Donc voilà, il me parle bien ce titre-là.
0: Bon, moi, en tous les cas, je trouve que ça fait remonter une problématique, finalement, sur l'être humain dans son ensemble, sur voilà, les attitudes, les comportements qu'il peut avoir. Alors, peut-être que c'est juste une minorité hein, qui produit un certain nombre de problématiques, mais qui... à mon avis, en tous les cas, s'appuie sur l'inaction, l'attentisme ou les clichés d'une grande majorité. C'est mon point de vue. Voilà, il faudrait peut-être faire une émission plus approfondie sur le sujet. Mais bon, là, on va laisser infuser ce questionnement et revenir à l'association que vous souhaitez présenter aujourd'hui, qui s'appelle le Moulin Urbain. Alors, c'est quoi le Moulin Urbain et ça existe depuis combien de temps?
1: Alors, le Moulin Urbain, c'est né en décembre 2023 de la rencontre entre deux associations qui existaient déjà, Parenthèse Graines de Cocagne, dans laquelle je suis, et La Cueillette. Donc, La Cueillette, c'est une association qui fait du glanage citoyen, donc qui va sur les champs des agriculteurs pour récupérer des surplus agricoles et les redistribuer ou les cuisiner. La rencontre de ces deux associations a donné naissance à l'idée de monter un tiers-lieu nourricier. Donc c'est un lieu dans lequel on va mener des actions autour de l'alimentation. Et en l'occurrence, l'envie des deux associations, c'était d'aborder le sujet de l'alimentation et de permettre aux personnes de se réapproprier ce sujet-là. Donc on porte la question de la démocratie alimentaire sur le territoire de Valence. Et la porte d'entrée du Moulin Urbain pour parler de démocratie alimentaire et pour faire en sorte que les personnes se réapproprient ce sujet-là, c'est des marchés à prix différencié et des cantines participatives.
0: Alors, les prix différenciés, vous pouvez expliquer éventuellement à nos auditeurs?
1: Donc, c'est des marchés à trois prix. Des marchés où des producteurs vont venir installer leur stand et proposer de vendre leurs produits à trois tarifs. Le tarif classique auquel ils vendent sur d'autres marchés, puis un tarif à moins 30% du prix classique et un tarif à plus 25%. L'objectif, c'est du coup de pouvoir permettre à davantage de personnes d'accéder aux produits en bénéficiant d'un tarif à moins 30%, mais également de permettre à des personnes qui ont davantage de moyens de contribuer à plus 25% et à la fin de permettre un équilibre entre tout ça. Il faut savoir que ces trois tarifs, le fonctionnement de ces trois tarifs sont adossés à une caisse mutualisée entre les producteurs. C'est-à-dire qu'à la fin d'un marché, si un producteur a fait un excédent par rapport à s'il avait tout vendu au tarif standard, il le dépose dans cette caisse mutualisée. Et s'il fait un déficit, il vient piocher dans cette caisse. Ce qui permet à la fois de proposer des produits bio et locaux, puisque l'ensemble des producteurs sont bio et locaux, à davantage de personnes, et en même temps de conserver quand même une rémunération du producteur, sachant que c'est pas lui qui va devoir supporter s'il y a un déficit lors de sa vente.
0: Voilà. Très bien, super. Et donc là, ça marche bien? Enfin, c'est en place depuis combien de temps, ça?
1: On fait les marchés de manière régulière depuis janvier de cette année. Oui. Du coup, il y a un marché toutes les deux semaines, le mercredi, de 16h à 19h, donc au tiers-lieu du Moulin Urbain, qui se situe dans la cour de Fabricot. Fabricot, c'est un tiers-lieu déjà existant qui est à côté du commissariat et de la Comédie de Valence, au 7 rue Belle Image.
0: D'accord, ok. Donc, il y a... le mercredi à cet endroit-là, et puis les autres endroits, c'est où?
1: Et alors, du coup, on fait tous nos événements là-bas, quasiment tous nos événements. Mais au-delà des marchés, du coup, je parlais tout à l'heure des cantines. Donc, les cantines participatives qu'on organise sont une fois par mois, soit le mercredi, soit le vendredi, c'est un mois sur deux. Et ces cantines-là, l'idée, c'est d'accueillir des bénévoles pour cuisiner. Donc, il y a deux encadrantes cuisine qui accompagnent ces bénévoles, qui cuisinent pendant tout l'après-midi avec entre 5 et 10 personnes et qui ouvrent en début de soirée la cantine à toutes les personnes qui veulent venir manger. Voilà, donc c'est l'occasion de faire des jolis banquets. Généralement, on sert entre 50 et 100 repas. Voilà, on est tous coude à coude sur des grandes tables à manger la même chose et on propose les repas à tarif fourchette. Donc un tarif minimum, un tarif maximum et les gens se placent là où ils l'entendent.
0: D'accord, ok. Super. Donc ça commence à être connu, hein, maintenant. Parce que je crois que les premiers, enfin la toute première cantine, c'était dans un lieu qui avait été pressenti et puis finalement ça s'est pas fait, qui était avenue de Romans, hein, c'est ça ?
1: C'est ça. On avait imaginé s'installer dans l'ancienne marbrerie qui est située au début de l'avenue de Romans. Bon, ça s'est finalement pas fait. On a fait ces cantines et ces marchés de manière nomade pendant l'année 2024. Et là, depuis 2025, on s'est installé dans un lieu dans lequel on mène toutes nos activités, qui est du coup cette rue Belle-Image.
0: Ouais, Fabricot, ouais. Et parce qu'ils ont une grande cour où vous pouvez faire ça, du coup ?
1: Ouais, ils ont une cour qui est plutôt sympa, qui est bien arborée, un petit peu à l'abri, mais qui donne en même temps sur un... Enfin, qui est un lieu de passage assez fréquenté, là, au centre-ville. Donc la cour se prête bien à ce genre d'événement.
0: Ouais. Ok, super. Et en dehors de ces actions là, enfin, où est-ce que vous en avez de prévu plus particulièrement à nous proposer ?
1: Bah, je peux donner les prochaines dates. Donc la date du prochain marché, c'est le 14 mai de 16h à 19h. Et la date de la prochaine cantine, c'est le 28 mai, le mercredi 28 mai. Voilà, toujours dans la cour du Moulin Urbain à Fabricot.
0: Ok, je vois qu'il y a aussi la conserverie mobile, du coup, qui est avec vous, hein, qu'on avait reçu également ici déjà une précédente fois.
1: On a pas mal de partenaires, donc d'associations qui agissent dans le secteur de l'alimentation et qui portent des actions d'accessibilité alimentaire. Donc la conserverie mobile et solidaire en fait partie, ouais.
0: D'accord, ok. C'est eux qui font la cuisine pour l'essentiel
1: Non, ils proposent plutôt des ateliers. On a fait, alors le dernier atelier, c'était un atelier de lactofermentation.
0: Ah oui.
1: Voilà, et les prochains ateliers, je crois que seront autour de faire des conserves, lactofermentation ou confiture.
0: Ok, ok. Et là, à l'heure actuelle, il n'y a que des bénévoles au Moulin Urbain ou...
1: Alors, on commence à salarier du monde.
0: Ah, c'est bien ça.
1: Voilà. Du coup, il y a quasiment un équivalent temps plein réparti sur plusieurs personnes salariées depuis février de cette année.
0: D'accord.
1: Voilà. Donc, il y a une coordinatrice des événements, une personne qui est plutôt sur la gestion comptable et financière et un animateur accessibilité alimentaire qui a pour objectif de faire du lien avec les structures sociale de Valence et de les faire venir en leur proposant des ateliers au Moulin Urbain.
0: Ok, parce que donc tout à l'heure on parlait de glanage aussi, donc ça c'est plutôt la cueillette et c'est pareil, là je crois qu'ils travaillent avec des structures MPT, MJC, je sais pas, mais MPT en tous les cas.
1: Avec des MPT, avec des MJC, avec la Maison des Solidarités de Nelson Mandela. Avec pas mal de structures sociales, ouais. Ils accompagnent des bénéficiaires de ces structures dans les fermes. Et du coup, ils filent un coup de main aux agriculteurs, soit en faisant des chantiers paysans, soit en récupérant des surplus agricoles. Et ensuite, ils se distribuent les surplus, ou alors ils les vendent, enfin, ils les distribuent à tarif libre.
0: Oui, parce que l'autre jour, j'étais à la MPT du centre-ville de Valence. Et puis, donc, il y a deux personnes qui sont arrivées avec des cagettes de blettes et de butternut qui donnaient aux adhérents de la MPT. Donc voilà, c'était sympa. Ok. Et donc vous êtes combien alors à l'heure actuelle ?
1: On est alors il y a un comité d'administration. On est en collégial, voilà. Donc et on est une dizaine dans le comité d'administration. Donc là c'est des bénévoles qui sont très engagés. Et après si on élargit le cercle des bénévoles qui viennent filer un coup de main ou qui viennent régulièrement, on va dire qu'on est maintenant 35-40.
0: D'accord.
1: Donc on commence à avoir un joli terreau de bénévoles avec des personnes qui viennent filer la main et qui trouvent leur place soit en organisant les événements, en tenant le bar, en communiquant sur les trois tarifs, sur la caisse mutualisée ou en représentant l'association à l'extérieur.
0: Mmh. Et ben, j'imagine que vous avez quand même toujours besoin de forces vives pour,
1: bien sûr. Hein,
0: pour vous aider.
1: Okay. Bah, toutes les personnes qui sont intéressées par ces sujets de démocratie alimentaire sont les bienvenues. Mmh. Bon, j'ai parlé des marchés et des cantines, mais on fait aussi d'autres événements, des projections de films avec des débats, des lectures collectives de livres ou des événements interassociatifs pour justement essayer de développer un réseau d'acteurs autour de l'accessibilité alimentaire et du droit à l'alimentation sur, pour l'instant, l'aglo Valence-Romand, mais aussi ça peut-être s'élargir à l'avenir.
0: Super, super initiative. Donc, alors, chers auditeurs, hein, si ce sujet vous intéresse et si vous souhaitez rejoindre cette association en tant que bénévole, on va vous donner les coordonnées. Alors, Manu, comment est-ce qu'on peut faire ?
1: On a une page Facebook. Du coup, il suffit de taper Le Moulin Urbain sur Facebook.
0: D'accord.
1: Pour l'instant, c'est là qu'on donne la plupart de nos informations. On a également une page Instagram, Le Moulin Urbain, tout attaché. Voilà, c'est les deux principaux...
0: Adresse mail ou pas, non ?
1: Et une adresse mail qui est un peu compliquée, mais bon, c'est tierslieunourriciervalence@parenthèses.org.
0: D'accord, on le redit une fois, tout doucement.
1: tierslieunourriciervalence@parenthèses.org.
0: Ok. Bon, si vous avez un problème, hein, chers auditeurs, n'hésitez pas à revenir vers la radio pour que on puisse, ou peut-être qu'on le mettra éventuellement sur le podcast.
1: Ou à nous contacter sur Instagram ou sur Facebook.
0: Oui, voilà.
1: On répondra.
0: Voilà, hein, voilà, ça sera.
1: Et j'en profite, j'ai pas parlé aussi d'autre chose qui est quand même une des missions du Moulin Urbain, c'est au travers de cette question de la démocratie alimentaire, aussi parler du sujet de la sécurité sociale de l'alimentation. Puisque un des outils pour aller vers une démocratie alimentaire, c'est cette question de la sécurité sociale de l'alimentation, qui est une question qui est en train d'émerger sur pas mal de territoires en France, portée par pas mal de collectifs. Et du coup, notre idée, c'est de porter ça à Valence et Romand.
0: Est-ce que vous pouvez en dire un peu plus long parce que...
1: Alors, l'idée de la sécurité sociale de l'alimentation, c'est d'ouvrir une nouvelle branche de la sécurité sociale qu'on connaît au travers de la santé et des retraites sur le sujet de l'alimentation. C'est-à-dire d'avoir un fonctionnement de cotisation, de redistribution de l'argent cotisé et de conventionnement sur le sujet de l'alimentation. Concrètement, ça voudrait dire que si demain on a une sécurité sociale de l'alimentation, on aurait chacun qui cotiserait à cette caisse-là, qui aurait une carte vitale de l'alimentation, l'équivalent de la carte vitale pour la santé, avec laquelle il pourrait aller payer dans des points de distribution ou chez des agriculteurs qui sont conventionnés, l'achat de denrées alimentaires.
0: D'accord. Voilà. Oui, ok. Ça existe déjà dans d'autres pays, ça, ou pas ?
1: Alors, dans des métropoles, pour l'instant, principalement, il y a Montpellier qui fait un peu office d'exemple, qui est bien avancé sur ce système-là, qui ont déjà des cotisants, des points de distribution conventionnés, et une assemblée citoyenne de citoyens, bon, c'est un doublon, qui décide de quels vont être les critères de cotisation et de conventionnement. Donc l'idée aussi de la sécurité sociale de l'alimentation, c'est qu'elle puisse être saisie par des citoyens localement et que ce soit eux qui disent, ben voilà, pour nous c'est logique que les critères de cotisation soient ceux-là et que les critères de conventionnement, ben ce soit principalement, je sais pas, de l'agriculture locale, bio, qu'on mette des produits transformés, qu'on mette des repas préparés ou pas à l'intérieur de ce qui pourra être payé avec cette carte vitale de l'alimentation.
0: Oui, d'accord. Mais ne pourront en bénéficier que ceux qui cotisaient, on est bien d'accord.
1: Oui, alors je n'ai pas en tête tous les modèles d'expérimentation, mais je sais qu'il y a pas mal, en tout cas les différentes expérimentations sur les territoires sont parfois un peu différentes sur les modèles. Donc parfois les cotisants ne sont pas obligatoirement les mêmes que les personnes qui reçoivent. Bon, ça reste encore au stade de l'expérimentation, donc chaque territoire et initiative a un peu son modèle. Mais voilà, on communique entre nous pour essayer de s'échanger les bonnes pratiques et à la fin, essayer de porter une proposition un peu plus globale, peut-être à l'échelle nationale.
0: Super, très très bien. Eh bien écoutez, on espère que ça va pouvoir se développer ici sur Valence, la Drôme, et peut-être un petit peu plus loin. Un grand, grand merci à vous de nous avoir fait découvrir cette belle association. Et donc, chers auditeurs, n'oubliez pas, c'est vous qui avez le pouvoir de changer les choses par votre comportement et vos achats. En chacun de vous sommeille une personne formidable, pleine de courage, d'engagement et de volonté. Alors, venez nous en parler. On vous attend. À très très bientôt.

0: Oh, regardez!
1: C'est pas la Fondation Evertea?
2: Ah, ça, c'est encore de ce côté du bocal.
3: Mais qu'est-ce qu'ils font?
4: Je crois qu'ils vont nous régaler avec un peu de science.
1: Bonjour à tous et bienvenue dans ce nouvel épisode de la parenthèse scientifique. Nous sommes ravis de vous retrouver. Aujourd'hui, je vais commencer avec une définition, celle du mot « influence ». C'est une action généralement connue qui exerce quelque chose sur quelque chose ou quelqu'un. Oui, nous sommes tous influencés dans notre vie par différentes choses. Et cette question d'influence, elle fonctionne aussi sur notre sujet du jour, les comportements alimentaires. Selon notre milieu, notre entourage, les habitudes qu'on nous a données, mais aussi le marketing et les effets de mode auxquels on est exposé, ou encore nos convictions personnelles, qu'est-ce qui nous pousse à avoir certains comportements alimentaires si différents les uns des autres? Et si l'on sait ce qu'est une alimentation saine, alors pourquoi nous avons parfois des mauvaises habitudes qui persistent et qui ont la vie dure? Alors aujourd'hui, nous avons le plaisir d'aborder toutes ces questions que vous vous êtes peut-être déjà posées en compagnie de Lucille Marty, qui est chercheuse en sciences du comportement et en nutrition au sein de l'INRAE et qui va répondre à nos interrogations. Bonjour Madame Marty, merci d'être avec nous aujourd'hui.
5: Bonjour tout le monde.
1: Et pour cette émission, je suis accompagnée de Marie-Cécile.
6: Bonjour tout le monde.
1: De Louise.
7: Hello.
1: Sans oublier Clément à la technique.
8: Hello.
1: La parenthèse scientifique, mieux manger, plus facile à dire qu'à faire, ça démarre maintenant. Et nous commençons cette émission avec Louise pour le coup de cœur du jour.
7: Coup de cœur ? Coup de gueule.
9: Aujourd'hui, coup de cœur pour le castor qui, en plus d'être mignon pour Marie-Cécile, est un vrai allié pour le climat. En effet, une étude sortie en

0: Mars montre que les rivières où il y a des castors stockent 10 fois plus de carbone que celles où ils ne sont pas présents. On pourrait penser qu'en construisant leur barrage, les castors ne cherchent juste qu'à créer un petit nid douillet et se protéger des prédateurs. Mais ils créent bien plus que ça. Ils créent des zones humides. Zones humides qui pourraient avoir un effet négatif sur le climat puisqu'ils s'y forment du méthane, un gaz à effet de serre. Mais cette étude de Mars montre qu'en ralentissant le débit de l'eau, en retenant les sédiments et le bois mort, les constructions des castors séquestrent d'importantes quantités de carbone. Les chercheurs ont calculé que s'ils occupaient toutes les zones fluviales suisses adaptées à leur colonisation, les castors pourraient compenser entre 1,2 et 1,8% des émissions annuelles de carbone. Et c'est en bonne voie puisqu'en France, comme ailleurs en Europe, suite à la mise en place de mesures de protection au début du XXe siècle, la population de castors est en augmentation. En France, par exemple, elle est passée d'une petite centaine en 1900 à plus de 20 000 aujourd'hui. Alors certes, ces petits ingénieurs de l'écosystème ne résoudront pas le changement climatique. Cela reste notre responsabilité de réduire nos émissions. Mais cette étude montre bien que la biodiversité est notre vallée, et notre allié, pardon, et qu'il est donc essentiel de la préserver.
1: Vous reprendrez bien un peu de science ?
2: Merci Louise pour ce clin d'œil animalier. C'est d'ailleurs un sujet qui est abordé dans le dernier film d'animation Disney Pixar, qui s'appelle Jumper, je ne sais pas si vous l'avez vu.
0: Non.
2: Non, il est encore au cinéma en tout cas si vous voulez. C'est une bonne façon d'aborder ces thématiques avec le jeune public également. Alors donc nous sommes de retour avec Lucille Marty, notre invitée. Merci encore d'être avec nous. Et pour débuter cette interview, je vous propose d'écouter un petit micro-trottoir qui a été tourné dans les rues de Valence.
0: Selon vous, qu'est-ce qu'une alimentation saine ?
3: Des produits frais, légumes, fruits, pas des plats préparés.
4: Ce qui nous fait du bien.
5: J'irais varié, équilibré, avec des légumes, des fruits, des fibres, des protéines.
6: Des légumes de saison surtout.
4: L'alimentation saine, c'est se faire plaisir sans jamais trop exploser au niveau des calories et des matières grasses et du sucre.
7: Principalement des légumes, tout ce qui est le plus local possible, pas trop de viande animale.
4: Et manger équilibré et si possible local.
0: Qu'est-ce qui pourrait vous faire changer vos habitudes alimentaires ?
7: La santé.
8: Les problèmes de santé. Et le coût de la vie.
9: L'impact écologique.
10: Le prix aussi.
11: Un problème de santé.
4: Si jamais on a des objectifs sportifs, des compétitions ou autre comme ça, ça peut faire changer. Puis après, tout simplement, tout bêtement pour la santé. Si jamais on a des soucis de santé ou autre, beaucoup de choses passent par l'alimentation.
2: Alors, Madame Marty, merci d'être avec nous. Nous allons parler ensemble aujourd'hui, on va en parler plusieurs fois, d'alimentation saine. Et comme on l'a vu, entendu en tout cas dans le micro-trottoir, il y a quand même... on se rend compte que les gens... ont quand même une idée du principe d'une alimentation saine. Est-ce que vous pouvez m'expliquer ce qu'est une alimentation saine, selon la science, selon vous aussi peut-être ?
12: Oui, non, mais en effet, tout est dit dans votre micro-trottoir. Hein. On voit que quand même les connaissances nutritionnelles sont bien ancrées dans la population française, et ça, il y a pas mal d'études qui le montrent. Donc, en effet, si on prend vraiment d'un point de vue strictement nutritionnel, une alimentation saine, c'est une alimentation qui est riche en fibres, qui est riche en vitamines, qui est riche en minéraux et qui va être pauvre notamment en sel, en sucre ajouté et en acides gras saturés. Donc, si on traduit ça en groupe alimentaire, ce qu'il faut privilégier pour une alimentation saine, ce sont les fruits, les légumes, les légumineuses, les céréales complètes. Et au contraire, ce qu'il faut éviter, c'est plutôt les produits denses en énergie, trop sucrés, trop salés, notamment les boissons, mais aussi les snacks. Et c'est vraiment cet équilibre dans l'assiette qui fait une alimentation saine et qui n'est pas forcément opposée à une alimentation plaisir, puisqu'en fait, on peut apprendre à faire plaisir avec plein d'aliments. Mais je pense qu'on y reviendra un peu par la suite.
13: Ouais, c'est une bonne nouvelle. Donc vous travaillez plutôt sur les comportements alimentaires. Qu'est-ce qu'on entend par comportement alimentaire et quelle discipline ça fait intervenir ?
12: Ouais. Alors c'est vrai que le mot comportement alimentaire, ça peut être raisonné dans plusieurs disciplines. Notamment, il y a pas mal de chercheurs en fait en biologie qui travaillent sur des comportements alimentaires, même sur des modèles animaux. C'est vraiment des choses très biologiques. Comment sont pris en compte les signes de faim, les signes de satiété ? Qu'est-ce qui déclenche la prise alimentaire ? Qu'est-ce qui déclenche son arrêt ? Qu'est-ce qui fait que un aliment active le circuit de la récompense et produit du plaisir ? Donc là, on va aller plutôt sur des choses de l'ordre du neurobiologique. Donc on est très ancré dans la biologie. Il y a aussi évidemment des sociologues qui s'intéressent à pratiques, à comportements alimentaires. Donc avec plus un aspect de compréhension de qu'est-ce qui définit des pratiques alimentaires acceptables en fonction des différents groupes sociaux. Et puis aussi en psychologie, et donc moi je suis plutôt ancrée dans cette discipline-là pour mes travaux, donc c'est vraiment de comprendre au niveau individuel comment se traduisent en fait nos valeurs, l'influence de notre environnement, mais aussi notre héritage en comportement alimentaire, en choix alimentaire, donc qu'on peut choisir de manière plus active ou qui vont être un peu plus automatiques via des choses qu'on a apprises, des conditionnements qui se sont forgés dès notre plus tendre enfance et qui ont comme ça en fait façonné, modelé ce qu'est le régime alimentaire propre à chacun en intégrant donc ces différentes influences.
0: Donc ça s'apprend finalement de bien manger.
12: Oui, alors manger, ça s'apprend, bien manger, ça s'apprend du coup. Et c'est plutôt une bonne nouvelle en fait. En termes de formation des préférences, là je vais plutôt parler de ça, de la formation des préférences sensorielles, il n'y a pas grand-chose qui est inné en fait. Les deux seules choses qui sont innées, c'est un attrait pour ce qui est pour le gras et pour le sucré, puisqu'en fait, ce sont des marqueurs sensoriels de l'énergie. Donc finalement, c'est ce qui garantit évolutivement la survie quoi, d'être attiré par le gras et le sucré. Mais après, tout le reste... le fait d'aimer les radis, l'ail ou les algues, ben ça c'est vraiment des choses qui s'apprennent et qui s'apprennent par un certain nombre de mécanismes qui commencent très tôt en fait déjà in utero, puis via le lait maternel, puis au moment de la diversification alimentaire chez le jeune enfant, notamment via l'exposition répétée à des saveurs ou à des arômes. Et on sait que plus on présente un même aliment, un même arôme à un enfant, plus il va avoir tendance à l'apprécier. Ensuite, ces préférences alimentaires, elles s'ancrent aussi par une dimension sociale, c'est-à-dire les aliments qu'on partage avec des gens qui nous montrent via des critiques faciales ou en nous incitant à manger tel ou tel aliment que c'est acceptable de manger cet aliment plutôt qu'un autre. Donc, on a vraiment comme ça une adaptation culturelle. Et puis, la dernière dimension, c'est une dimension plus de l'ordre... psychosocial, c'est-à-dire c'est un peu toute l'histoire qu'on va raconter autour d'un aliment, notamment enfin la publicité et le marketing jouent beaucoup de cette dimension-là, et c'est très bien montré chez les enfants notamment que des aliments qui sont présentés sans aucune histoire autour, sans aucun petit personnage par rapport à un aliment qui est présenté avec un personnage sympa, l'aliment avec le personnage sympa va être plus apprécié, ils vont consommer plus. Chez les adultes, ça marche avec le vin et le prix en fait. Deux vins identiques, lorsqu'ils sont présentés avec deux prix différents, en fait, c'est le vin qui est le même, mais qui est affiché à un prix plus cher, qui va être plus apprécié. Donc, en fait, on voit qu'on a,
2: on a comme ça. On a des perceptions comme ça qui viennent de.
12: C'est pas forcément un biais, c'est que vraiment, la construction du plaisir, elle n'est pas que sensorielle. Elle est sensorielle, mais elle est aussi psychologique, elle est aussi sociale. Donc, et c'est tout ça qui forme le plaisir de manger un aliment à un instant T. Voilà.
2: D'accord. Donc, ça se forge dès l'enfance. Mais est-ce que quand on devient adulte, ça peut évoluer aussi, j'imagine?
12: Oui, bien sûr. Ouais. Oui, bien sûr, ça peut évoluer. Et quand on change de pays, on est capable d'apprendre à aimer des nouveaux aliments, de mettre en place des nouveaux scripts. On garde quand même cette plasticité. Elle est moindre, il faut quand même se le dire. Et puis surtout, en fait, ce qui se passe aussi quand on grandit, c'est que on a un ancrage identitaire, en fait, qui se fait en lien avec le régime alimentaire où il y a presque certains aliments qui nous définissent. Parfois, ça peut être en lien avec le terroir, ou il y a aussi pas mal de travail sur le lien entre la consommation de viande et la masculinité. Enfin, on sait qu'il y a des aliments comme ça un peu cibles dans le répertoire alimentaire qu'en fait, on n'aura plus trop envie de changer quand on est adulte parce que ça fait vraiment partie de nous. Donc, c'est vrai que c'est plus facile de prendre un pli dès le départ qui nous orienterait vers une alimentation qui soit à la fois bonne pour la santé, bonne pour la planète, plutôt qu'ensuite de désapprendre tout ce qu'on nous a appris pour réorienter nos comportements alimentaires.
2: Et du coup, je rebondis par rapport à ça. On a vu qu'il y avait une étude qui avait été publiée qui pointe du doigt sur le fait que les régimes végétariens sont souvent associés à une alimentation plus importante de nourriture transformée. Est-ce que c'est pas pire finalement quand on parle d'alimentation saine? Parce que Par exemple, vous avez parlé de ce qu'est une alimentation saine. Il y a aussi cette notion de manger peut-être moins de viande qui est couplée avec, avec ça.
13: Les impacts environnementaux aussi.
2: Ouais, exactement. Est-ce que finalement, c'est pas mieux de manger peut-être plus de viande, mais moins transformée? Enfin, est-ce que vous avez une réponse à ce sujet-là un peu?
12: Alors... En effet, dans tous les scénarios de transition vers une alimentation qui permettrait d'avoir des systèmes alimentaires qui soient plus respectueux de notre environnement, de ne pas dépasser les limites planétaires, il y a la réduction de la consommation de viande. C'est une composante qui est, vraiment essentielle. Dans la viande, il y a tous les types de viande, hein, mais il y a notamment la viande rouge et les charcuteries, qui sont des aliments classés comme probablement cancérogènes et cancérogènes par l'OMS. Donc, en fait, on sait que quand même, ces types de viande-là, c'est vraiment quelque chose qui, en soi, est délétère pour la santé. Okay. Il y a beaucoup d'études en épidémiologie qui font des travaux qu'ils appellent de simulation, de modélisation, de transformation des régimes alimentaires en faisant une approche bénéfice-risque. Et donc, notamment, ils s'amusent à diminuer la consommation de viande et à la remplacer par des aliments de plus ou moins bonne qualité nutritionnelle, ultra transformés ou pas, etc.
2: OK.
12: Et quand même, le fait de diminuer sa consommation de viande, ça reste associé dans la balance bénéfice-risque au niveau de la population à un gain de nombre de jours de vie en bonne santé. Quoi. Okay, donc, il n'y a pas trop de doute sur le fait qu'il faut aller vers une réduction de la consommation de viande. Évidemment, je ne vais pas vous contredire sur le fait que c'est mieux de remplacer la viande par des fruits, des légumes, des légumineuses, des aliments qui sont plutôt sains et qui contiennent pas beaucoup d'acides gras saturés, qui contiennent pas beaucoup de sel, qui contiennent pas beaucoup de sucre ajouté. Ça, c'est évident. Donc, l'étude à laquelle vous faites référence, en effet, elle montre que chez les végétariens, il y a plus d'aliments ultra transformés. Mais en fait, cette même étude, elle montre aussi que chez les végétariens, il y a aussi plus d'aliments végétariens de bonne qualité nutritionnelle. Okay. Donc, en fait, il y a les deux, en fait, qui se passent. C'est-à-dire que quand on réduit la viande, on la substitue par ce qu'on trouve. Et moi, dans une étude que j'avais faite qui s'appelait le défi un mois pour réduire la viande, on a regardé, en fait, ces substitutions. Et donc, les gens qui diminuent leur consommation de viande adoptent différentes stratégies en fonction de leurs contraintes et de leurs préférences. Donc, soit d'aller vers plus de produits bruts, cuisiner un peu plus, soit d'aller vers des aliments pratiques, tout prêts, et qui sont du coup classés comme étant ultra transformés potentiellement. Mais en fait, c'est souvent un mélange de ces deux choses-là. Donc voilà, c'est
2: Oui, c'est jamais tout blanc ou tout noir, il faut arriver à jongler avec parcimonie avec
12: exactement.
2: Tout.
12: Exactement. Ouais, c'est ça, exactement.
13: Et donc on parlait du fait que changer de comportement à l'âge adulte, c'est un peu plus compliqué, mais est-ce qu'il y a des leviers possibles? Enfin, il y a quand même eu pas mal de pubs manger bouger, il y a les Nutri-Score, etc. Est-ce que tout ça a un impact sur notre façon de manger?
12: Ouais. Donc les modèles de comportement qui sont pas mal utilisés pour étudier c'est les changements vers des comportements de santé, hein, donc l'alimentation fait partie, donc changer ce comportement alimentaire pour avoir une alimentation qui nous maintienne en meilleure santé. En gros, on peut classer ce qui influencerait nos comportements alimentaires et qui favoriserait le changement en trois groupes. Il y a tous les leviers qui sont de l'ordre de ce qu'on appelle la capacité ou la capacité. Donc, c'est toutes les informations. Donc, voilà, en effet, les programmes Manger, Bouger, le Nutri-Score, ça fait partie de ça. Ça donne de l'information, ça permet de mieux se repérer. Il y a tous les côtés aussi compétences. C'est-à-dire, est-ce qu'on est capable, en fait, de cuisiner des légumineuses quand on les achète sèches et d'en faire quelque chose qui soit bon ou pas? Voilà, donc ça, c'est vraiment la partie capacité, capacité. Ensuite, il y a la partie opportunité. Donc, opportunité, c'est qu'est-ce qui est disponible pour moi dans mon environnement en termes d'accessibilité aussi? Qu'est-ce que je peux me payer avec mon budget? Est-ce que j'ai une cantine le midi? Et puis, ça inclut aussi l'environnement social, c'est-à-dire, est-ce que je suis dans une famille, je sais pas, si je suis jeune, je vis encore chez mes parents, est-ce que c'est vraiment moi qui choisis ou est-ce que c'est encore imposé? Ou si j'ai une famille, en fait, comment j'adapte l'alimentation du foyer à celle de mes enfants? Parfois, ça peut être des freins à certains changements. Ça, c'est vraiment les aspects d'opportunité. Et in fine, il y a évidemment la motivation. C'est-à-dire qu'en fait, on peut avoir toutes les bonnes connaissances, avoir l'occasion de le faire, mais ne pas du tout avoir envie. Et dans la motivation, il y a du coup tout ce qu'on priorise en tant que valeur, et en tant qu'être humain. Est-ce qu'on priorise un plaisir plus immédiat? Est-ce qu'on priorise l'écologie, le bien-être animal dans nos choix alimentaires? Et puis, dans cet aspect motivation, il y a tout ce dont on parlait tout à l'heure, c'est-à-dire un peu les habitudes, quoi. Donc, qu'on appelle la motivation automatique. C'est-à-dire qu'on a un peu, en fait, ça, on sait qu'on l'aime, on sait qu'on va pas être déçu. Bon, ben, en fait, ça ne demande pas trop de réflexion. On va
2: c'est rassurant.
12: On constitue un peu nos menus toujours de la même manière.
13: Ouais.
12: Et quelque part, ça nous rassure et ça constitue des routines. Mmh. Et c'est coûteux. Quand on agit comme ça par automatisme. Mais on voit que quand même, on peut agir sur l'opportunité, on peut agir sur la motivation. Enfin, il y a concrètement, en fait, des leviers. Et donc, les campagnes dont vous avez parlé en font partie. Modifier l'environnement alimentaire, modifier les prix, on sait que c'est des choses qui marchent expérimentalement parlant. Mmh. Aller toucher la motivation, c'est un petit peu plus compliqué. Il y a quand même des choses qui peuvent se faire sur des leviers motivationnels. Bah, je parlais tout à l'heure du challenge un mois pour réduire la viande, c'est exactement ça en fait. On pousse les gens à se fixer un objectif, on essaye de jouer sur les motivations qui ont du sens pour eux. Donc, on le disait dans votre micro-trottoir, hein, la santé, l'écologie, le bien-être animal. Enfin, on arrive comme ça à maintenir les gens dans une démarche, hein, jusqu'à ce qu'ils créent une nouvelle habitude. Et une fois que la nouvelle habitude est créée, bah, en fait, c'est gagné parce qu'une nouvelle habitude, elle se crée lorsque les personnes prennent du plaisir à faire le nouveau comportement. Mmh. Et une fois qu'il y a ce plaisir qui est instauré, bah, en fait, on a toutes les chances que les personnes y reviennent. Quoi.
13: Oui, voilà. Continue.
12: Exactement, ouais.
0: Et avec ces challenges et tout ce qui est un peu, voilà, UK avec le Nutri-Score, etc., ouais. Vous voyez des vrais changements de comportement ?
12: Alors, ça dépend. Ça dépend comment on observe, notamment sur la réduction de la consommation de viande, par exemple. On commence à voir certaines tendances dans certaines enquêtes. Alors, en France, on a une petite limite pour répondre complètement à cette question, puisque notre dernière enquête nationale représentative des consommations alimentaires date de 2014 et elle n'a pas encore été réactualisée.
0: Ah oui.
12: On attend ça avec impatience.
13: Oui.
12: Voilà, dans le milieu de la recherche, pour pouvoir vraiment répondre à cette question. Ce qui est sûr, c'est que, notamment pour le Nutri-Score, Santé publique France fait notamment des baromètres, des enquêtes où ils mesurent la notoriété du Nutri-Score, est-ce que les gens le connaissent, est-ce que ça a pu influencer au moins une fois leur choix
13: ouais.
12: Globalement, quand même, oui. Alors, les tailles d'effet hein, sont relativement petites. Hein. Nous, en recherche, on aime bien quand on arrive à changer des choses, on arrive à mesurer des trucs vraiment significatifs. Là, globalement, c'est quand même petit, mais c'est pas très grave parce que ça contribue quand même à aller dans le bon sens. Et comme je vous disais tout à l'heure, tout le monde n'en est pas au même stade. Mm. Et même si on n'a pas une traduction immédiate en comportement, le simple fait de commencer à prendre conscience de certaines choses, de la qualité nutritionnelle de l'alimentation, de son impact sur notre environnement, ça constitue un premier pas, en fait. Voilà. Mm. Et après, on peut réfléchir à des stratégies pour les gens qui ont vraiment envie de changer. Bon, bah, comment on les accompagne pour réellement mettre en place le comportement? Mais c'est un peu, enfin voilà, il y a quand même ces étapes, quoi, du changement. Et qu'il faut accompagner, en fait, de manière assez progressive. En fait.
2: Eh bien, merci. Je vous propose de faire juste une courte pause dans cette interview pour écouter une chanson que vous avez choisie. Il s'agit de Papa Mambo d'Alain Souchon. Est-ce qu'il y a une raison particulière à ce choix ?
12: Du coup, je cherchais une chanson qui soit à la fois pas trop plombante, mais qui parle quand même un petit peu du sujet. Et je me suis dit, ah tiens, c'est vrai, il y avait cette chanson-là sur les CD de ma maman. Voilà, donc un petit attachement aussi personnel pour Alain Souchon. Donc je me suis dit que ça pouvait bien convenir à l'interview d'aujourd'hui.
2: Eh ben c'est parfait, on l'écoute tout de suite.

0: Et nous voici de retour dans la parenthèse scientifique en compagnie de Lucile Marty pour parler ensemble de changements de comportement alimentaire. Alors du coup, pour revenir et rebondir sur le titre de votre chanson, Papa Mambo, je voulais aborder le fait que les changements de comportement alimentaire, vous nous l'avez dit juste avant, ils sont possibles. Mais est-ce qu'on est tous égaux face à ces changements de comportement alimentaire, notamment par exemple selon l'âge, peut-être la classe sociale ou autre?
1: En effet, en fait, changer un comportement alimentaire, comme je vous le disais tout à l'heure, on a beaucoup de comportements alimentaires qui sont habituels, en fait, on les re-questionne pas. Et changer de comportement alimentaire, ça a un coût, je dirais même ça a des coûts, parce que ça peut avoir un coût hédonique, hein, puisqu'on va prendre le risque, hein, de se détourner de quelque chose qu'on sait qu'on aime pour aller tester autre chose. Ça peut avoir un coût économique, hein, puisque finalement, à la fois, on peut acheter, enfin, voilà, les produits qui sont meilleurs pour la santé sont généralement plus chers, mais aussi, si on achète quelque chose, hein, de nouveau, peut-être qu'on va pas l'aimer, donc on va le gaspiller, donc le gaspillage a aussi un coût, et ça a un coût, en fait, cognitif, que de remettre en question nos pratiques. Ça implique que, à un moment donné, on se dise, tiens, j'aimerais intégrer une nouvelle valeur. J'aimerais intégrer la valeur écologie, le bien-être animal dans mon alimentation. Comment je peux faire? Est-ce que mes pratiques sont alignées avec cette valeur? Oui ou non? Sinon, qu'est-ce que je peux faire pour l'améliorer? Et en fait, tout ça, ça demande des ressources. Donc, ce qui est sûr, c'est que, enfin, tous ces types de ressources que je viens de citer, là, notamment les ressources économiques et puis, l'aspect réflexivité, en fait, il faut avoir des ressources cognitives disponibles, en fait, pour mener cette réflexion. Bah, elles sont différentes, hein, notamment en fonction de la classe sociale, notamment en fonction de l'âge, enfin, en fonction du genre aussi, probablement, enfin, voilà, dans une certaine mesure. Ce qui fait que, on va, en effet, en fonction de notre groupe social, on va être plus ou moins enclin à changer de comportement et à adopter tel ou tel type de comportement. Nous, on le voit très bien, par exemple, dans nos études sur le choix de plats végétariens ou la réduction de la consommation de viande. C'est plutôt les femmes, hein, qui vont aller se tourner vers des aliments qui sont à la fois meilleurs pour la santé et meilleurs pour la planète. Ah oui. Donc voilà, ça c'est assez clair. Sur la consommation de fruits et légumes, on sait aussi qu'il y a un gradient social cette fois. Donc les fruits et légumes sont plus consommés dans les groupes sociaux plus favorisés. Et ça, c'est vraiment un déterminant de ce qu'on appelle les inégalités sociales de santé, voilà, avec des différences en termes d'apparition de maladies cardiovasculaires et puis aussi en fait d'espérance de vie en fonction de la position socio-économique. Voilà. Donc non, on n'est pas tous égaux, et c'est une vraie question pour les politiques publiques, hein, de réfléchir dans le cadre de ce qu'on appelle l'universalisme proportionné, c'est-à-dire de faire en sorte que tout le monde soit tiré vers le haut. Mais surtout ceux qui en ont le plus besoin.
0: Oui, parce qu'on peut du coup pas faire une réponse pour tout le monde. Elle convient pas à tout le monde, quoi.
1: Exactement. Ouais.
2: Et donc, dans ces changements de comportement, peut-être que les restaurations collectives, c'est des endroits un petit peu privilégiés pour mettre ça en place. Donc, vous avez reçu un prix de la Fondation au congrès de la SFSE en 2025 pour une étude que vous avez menée sur le Crous de Dijon, qui était intitulée « Doubler la disponibilité des plats végétariens en restauration universitaire ». Quels effets sur les choix et l'appréciation des étudiants? Est-ce que vous pouvez nous expliquer un peu ce que vous avez fait pour cette étude et quels sont les résultats que vous avez obtenus?
1: Oui, tout à fait. Alors là, on avait vraiment fait le choix d'une intervention qui visait à modifier l'environnement alimentaire. On n'avait pas du tout communiqué auprès des étudiants sur le fait qu'on allait changer l'offre et notamment doubler l'offre végétarienne. Voilà. Donc, on a observé les comportements des étudiants dans un grand restaurant universitaire du campus de Dijon qui sert plus de 2000 repas tous les midis. Pendant les deux premières semaines, on n'avait absolument rien changé. C'était l'offre habituelle. Et pendant les deux semaines qu'on suivit, ils ont reçu exactement les mêmes menus jour par jour, sauf que à chaque fois, on doublait la proportion de plats végétariens servis. Donc, il y avait à la fois plus de choix végétariens, mais il y avait aussi plus de portions de chaque plat végétarien qui était produit. Donc, on avait un doublement dans l'offre. Et pendant cette période-là, on a à la fois regardé comment étaient modifiés les choix des étudiants, mais aussi comment était modifiée leur satisfaction pour l'offre des aliments proposés, leur appréciation du plat qu'ils avaient choisi.
2: Parce qu'il y avait quand même toujours la possibilité de manger, d'avoir un plat avec de la viande.
1: Oui, tout à fait. Ouais, en fait, okay. Là, jusqu'à la fin du service, on maintenait le fait qu'il y ait toujours une option végétarienne ou non.
2: OK.
1: On a fait des analyses des choix des étudiants en fonction de leur horaire de passage. Donc, ce
2: OK.
1: qu'on observe, c'est qu'on a un doublement du choix du plat végétarien pendant les 2 semaines où l'offre était doublée et que c'est constant en fait en fonction de l'heure de passage. C'est-à-dire que c'est pas les étudiants du début qui prennent tous la viande et les étudiants de la fin qui prennent le
2: Oui,
1: végétarien.
2: parce qu'il n'y a plus rien.
1: Pas du tout ça qui s'est passé. En fait, c'était très étalé. Et quand on a regardé notre questionnaire, donc on a plus de 18 000 réponses, hein, donc c'est
2: Oui.
1: vraiment des choses qui sont quand même assez
2: Oui.
1: significatives sur les 4 semaines d'intervention. Quand on a regardé leur appréciation, en fait, elle s'est pas dégradée pendant la période de l'intervention.
2: OK.
1: Et à la toute fin, on a posé une question, donc on a à peu près 500 étudiants qui ont répondu, en leur demandant, bon, bah, est-ce que vous avez remarqué quelque chose ces dernières semaines? Voilà. Et il n'y a que 6% des étudiants qui ont été capables de nous dire, ah oui, il y avait plus de plats végétariens.
2: Ah ouais, c'est vraiment
1: En
2: pas
1: fait,
2: beaucoup. Ouais.
1: alors voilà, alors qu'on n'avait pas communiqué dessus, alors qu'on anticipe que si on avait communiqué dessus, on aurait pu avoir des réactions négatives sur le fait que voilà, on change l'offre, ça va être moins bien, etc. Et en fait, finalement, nous, notre conclusion, c'est que les étudiants ne viennent pas explicitement chercher de la viande au Crous, en fait. Ils viennent chercher
2: La
1: quelque
2: nourriture.
1: chose qui les rassasie, qui leur fasse plaisir. Mais finalement, qu'il y ait de la viande ou non, bon, ben, ils trouvent quand même un aliment dans l'offre disponible qui leur fait plaisir. Alors, évidemment, on a fait cette étude à Dijon, dans un Crous.
2: Oui.
1: L'idée, là, dans les futures années, c'est de répliquer cette expérimentation dans différents Crous en France, qui sont peut-être un petit peu différents, avec des étudiants différents, pour voir si on retrouve les mêmes types d'effets. Voilà.
2: D'accord. Mais
1: Et
2: est-ce
1: oui,
2: que,
1: quand même, oui, pardon.
2: pardon, est-ce que le fait qu'ils ne sachent pas et qu'ils ne se soient pas rendus compte qu'il y avait plus de plats végétariens, finalement, ça ne va pas vraiment entraîner. Alors, ça entraîne un changement quand ils vont au Crous, sans faire attention, mais ça ne changera pas forcément un changement quand ils
1: Ouais.
2: rentrent chez eux.
0: En dehors, oui.
1: Tout à fait. C'est une très bonne question. C'est une question qu'on se pose actuellement avec une nouvelle thèse qui a commencé au Crous de Dijon. Parce que justement, en fait, on se dit, bon, ben, si on. En fait, notre environnement alimentaire va pas changer pour nous proposer 2 fois plus de végétariens partout en même temps. Ça va très certainement pas se passer comme ça. Donc, comment on tire parti de ces endroits que sont les restaurations collectives, où on voit qu'on fait quand même des expériences qui sont hyper positives lorsqu'on modifie l'offre, mais pour que les étudiants en gardent quelque chose
2: Oui,
1: lorsqu'ils
2: finalement,
1: rentrent chez eux.
2: en
1: Comment
2: face à un
1: continuer?
2: comportement
1: Voilà.
2: alimentaire, quoi, une habitude alimentaire.
1: Exactement, exactement. Donc là, nous, on commence à travailler avec ma doctorante sur ce sujet-là, donc à développer un modèle théorique justement pour se demander comment, à partir d'un changement dans un contexte, on peut imaginer une chaîne d'impact qui fasse que petit à petit, on ait la mise en place d'une nouvelle habitude. Donc voilà, nous, notre hypothèse, c'est que du coup, en effet, il faut pas ne pas communiquer. Mais il faut arriver à communiquer pour embarquer tout le monde, et c'est un vrai challenge. Donc ça, c'est tout l'objet en fait de sa thèse, parce que la restauration collective, ça a vraiment cet intérêt de toucher tout le monde, au sens où on est vraiment, voilà, au Crous, tous les étudiants, quel que soit leur milieu social, vont venir au Crous. En restauration d'entreprise aussi, on a quand même une certaine mixité, alors qu'on voit bien que quand on fait des ateliers cuisine, par exemple, bon ben, on attire un public qui est déjà sensibilisé en fait, donc on est moins équitable. Donc là, toute l'idée, c'est comment on fait pour garder cette équité qu'on trouve quand on fait des interventions au Crous, mais pour les transposer, enfin voilà, jusqu'à la maison, jusqu'à des changements d'habitude. Donc c'est une très bonne question parce que c'est actuellement une de mes questions de recherche, quoi.
0: Alors, du coup, moi, je voudrais revenir sur la question un petit peu environnementale qui peut être j'imagine, un critère de motivation. On en a parlé un petit peu avant pour changer de comportement alimentaire. Est-ce qu'il y a des études qui mêlent justement l'environnement et les comportements alimentaires? Vous savez
1: Ouais.
0: si.
1: Moi, j'ai fait plusieurs études sur différents publics avec des questionnaires qui permettaient de mesurer l'importance de certains types de critères de choix dans l'alimentation. Donc, par exemple, il y a, bon, voilà, est-ce que c'est important pour moi que l'aliment me maintienne en bonne santé, soit pas cher, soit bon au goût, mais aussi soit respectueux de l'environnement, tienne compte du bien-être animal, ce genre de choses. Et ce qu'on voit dans ces études-là, donc à la fois sur des adultes, on l'a aussi fait sur les étudiants dijonnais notamment, c'est que plus les personnes scorent haut sur le critère d'environnement, d'éthique, plus elles ont une alimentation, donc elles nous déclarent aussi hein, par questionnaire, qui a un moindre impact environnemental, notamment en termes d'émissions de gaz à effet de serre. Donc on voit qu'il existe un lien entre motivation déclarée et comportement alimentaire. Après ça, c'est du transversal. Donc toute la question, c'est est-ce que quand on arrive à faire bouger la motivation, voilà, la motivation environnementale, est-ce qu'on arrive à faire bouger automatiquement le comportement alimentaire? Et ça, en fait, c'est l'étape d'après, quoi. C'est
0: Ouais,
1: la
0: parce que
1: recherche
0: du coup,
1: interventionnelle.
0: il faut déjà prendre conscience de la question environnementale et enfin, j'imagine que les étapes sont multiples pour y
1: Ouais,
0: arriver, quoi.
1: exactement.
3: Est-ce qu'aujourd'hui, les politiques publiques, ils intègrent ces différents leviers de motivation? Est-ce que vous savez s'il y a des choses qui ont été concrètement mises en place?
1: Ouais, sur l'aspect environnemental, vous voulez dire,
3: Ouais.
1: enfin, ouais. Oui, alors déjà, il y a en ce moment quand même en consultation un affichage environnemental pour le domaine alimentaire.
2: Un peu un
1: Donc,
2: Nutri-Score, mais environnemental, c'est ça?
1: exactement, ouais, c'est ça. Donc, c'est pas exactement le format du Nutri-Score hein, qui est retenu, c'est plutôt un système de points. Donc là, c'est actuellement en consultation. Donc, il y a cette réflexion-là. Donc, c'est pas encore une politique publique, mais ça pourrait être une politique publique en devenir. Donc là, c'est vraiment sur l'aspect information. Et après, sur l'aspect plus structuration de l'offre et des filières, ben là, ce sont les lois EGalim et climat et résilience hein, qui donnent quand même un cadre sur la modification de l'offre alimentaire, notamment en restauration collective, hein, mais pas que, et qui permet d'avoir un effet quand même sur les comportements.
2: Est-ce que vous pouvez nous dire un petit peu ce que disent ces lois du coup EGalim mais
1: Oui, alors bah, donc moi je connais mieux leur périmètre pour la restauration collective et notamment la restauration collective publique. Donc typiquement, c'est l'aspect d'introduire des produits de qualité et durable, donc des produits bio, mais pas que, hein, des produits labellisés donc dans l'offre. Donc c'est voilà, au total dans la restauration publique, c'est 50% des produits qui doivent être sous label de qualité.
2: Ce qui est pas
1: Et
2: mal.
1: ensuite, il y a aussi l'aspect diversification des protéines. Et donc, derrière ce doux mot, cette douce expression, en fait, ça veut dire moins de produits carnés et plus de repas végétariens. Donc, pour la restauration scolaire, c'est où les élèves n'ont pas le choix, en fait. C'est souvent un menu unique. C'est une fois par semaine. Et puis après, donc, c'est une option végétarienne par jour lorsqu'on est plutôt sur un système de self. Et il y a aussi des choses sur la lutte contre le gaspillage et la réduction des plastiques à usage unique. Donc, ça permet quand même d'aller dans le sens d'une offre alimentaire qui soit plus cohérente avec les enjeux environnementaux. Après, c'est mis en place hein, de manière assez disparate. Donc ça, je pense qu'on va avoir de plus en plus d'études là-dessus puisqu'on a la plateforme Ma Cantine. Hein. Qui est censé en fait recenser justement les efforts de toutes les restaurations collectives pour atteindre ces critères EGalim. Mais bon voilà, pour l'instant on sait que c'est assez disparate, il y a de la variabilité.
2: Donc c'est pas obligatoire?
1: On pourra documenter. C'est obligatoire, mais disons comme il n'y a pas vraiment de contrôle, il y a un temps de mise en place. Hein. Voilà, disons qu'il n'y a pas d'amende en fait. Hein. C'est une impulsion, mais c'est vrai que ça va peut-être pas jusqu'au bout. Bon. Après, ça laisse aussi le temps aux professionnels
2: De s'adapter, oui, de s'organiser.
1: Il y a des très bons élèves, hein, faut quand même le dire hein, et le saluer. Il y a vraiment des très bons élèves qui certainement avaient commencé la démarche avant, mais ça, le cadre législatif a peut-être donné la dernière impulsion quoi pour permettre d'aller plus loin quoi.
2: Est-ce que vous avez une idée de comment ça a été accueilli, ces plats végétariens une fois par semaine dans des restaurations collectives où du coup c'était annoncé, j'imagine, par rapport à ce que vous avez vu vous, au Crous, sans en parler?
1: Ouais, tout à fait. Alors, du coup, j'ai aussi travaillé sur la restauration scolaire, hein, notamment à Dijon, puisqu'ils voulaient aller encore plus loin, proposer plus qu'un plat végétarien par semaine. Aujourd'hui, ils sont à deux, parfois même trois. Alors, c'est sûr qu'il y a des freins. Parmi les freins qu'on entend le plus souvent, c'est est-ce qu'on va respecter quand même les besoins nutritionnels des enfants? Ça, c'est un peu une des craintes qu'on a. Donc là, pareil, il y a pas mal d'études de collègues nutritionnistes. Et puis nous aussi, on a fait un petit peu ça à Dijon pour en fait, regarder comment les différents types de menus peuvent se complémenter pour vraiment couvrir l'ensemble des besoins en nutriments des enfants sur un plan menu qui est constitué sur la semaine. En fait, ça marche très bien et on voit qu'on peut vraiment augmenter la part de plats végétariens sans risque de carence. En fait, voilà, chez les enfants, ça, les études convergent quand même plutôt vers ça. Le deuxième point, c'est en termes d'appréciation, voilà, pour les enfants. Donc, est-ce qu'ils vont aimer autant? Est-ce que ça ne va pas entraîner plus de gaspillage, etc. Et on voit que c'est très varié, en fait, en fonction du plat. Très varié en fonction du plat. Il n'y a pas de défaveur systématique pour le plat végétarien. Mais disons qu'il y a des recettes végétariennes qui sont vraiment à retravailler pour booster l'acceptabilité.
0: La question de plaisir, comme vous en parliez au début.
2: C'est important, toi.
1: Et ça demande vraiment de la part des chefs une remise en cause, un peu, enfin, une remise en question de leur pratique, d'apprendre à cuisiner des nouveaux produits. Donc, il y a toute une offre de formation à la cuisine végétarienne qui se développe actuellement à destination des collectivités. Et donc, en fait, c'est vraiment possible. On en parlait, le levier du plaisir, c'est vraiment le levier le plus important. Donc, un plat végétarien qui est bon, qui est bien préparé, il y a pas trop de raisons, en fait, qu'il soit pas consommé. Si ce n'est que chez les enfants, notamment chez les petits, il y a quand même toujours cette histoire de néophobie, c'est-à-dire ils n'aiment pas trop ce qui est nouveau. Donc, il y a tout un travail aussi de familiarisation, de peut-être travailler sur les autres leviers dont on parlait. C'est-à-dire que l'adulte qui mange avec l'enfant prenne le temps de lui expliquer ce qu'il a dans son assiette, de lui-même le manger en disant que c'est bon. Enfin, il y a vraiment quand même ce travail de
2: Montrer l'exemple,
1: familiarisation
2: quoi.
1: qui soit conduit, quoi.
0: Et du coup, on arrive bientôt à la fin de cette interview, malheureusement. Peut-être pour terminer, est-ce que vous auriez quelques petites astuces pour nous et nos auditeurs pour nous aider à changer peut-être certains petits comportements alimentaires et de manière individuelle et aller vers une alimentation plus saine?
1: Alors moi je vous dirais mais ça c'est inspiré de pas mal de choses hein, dans d'autres domaines, notamment le mois sans tabac ou le dry January ou vegan January, etc. En fait, choisir un comportement où on se dit ah, tiens j'essaierai bien de manger plus de céréales complètes ou j'essaierai bien de varier le type de fruits ou le type de légumes que je consomme ou je consommerai bien moins de viande. En fait, juste se dire allez je vais essayer ça pendant un mois et en fait je vois ce que ça donne. C'est quand même plus facile, je trouve, à mettre en place parce que c'est un objectif qui est quand même fixé d'un point de vue temporel, plutôt que de se dire allez maintenant à partir d'aujourd'hui je change tout tout tout
2: J'arrête tout
1: et en
2: la
1: fait
2: viande,
1: se laisser le temps d'expérimenter quoi. Et ça nous on l'a vu avec notamment le challenge un mois pour réduire la viande. Là après quand on a fait des interviews avec les étudiants qui avaient participé, ils nous ont dit c'est vrai que ça nous déculpabilisait aussi un peu d'essayer des trucs et puis ça nous donnait un cadre pour tester de nouvelles recettes. Enfin, ne pas le faire seul, quoi. Typiquement, si on arrive à embarquer les membres de son foyer ou une copine ou un copain en disant, allez, vas-y, là, on se challenge un peu ce mois-ci, on voit ce que ça donne, genre plus de charcuterie ou plus de viande rouge. Bon, en fait, ça permet aussi de prendre conscience de tous les moments où on peut s'en passer, tous les moments où, en fait, c'est super difficile de s'en passer, on est super influencé par notre environnement, par les autres. Et donc, aussi de se dire, bon, mais si jamais un jour je veux devenir végétarien, dans ces moments-là, il va peut-être falloir que je prenne mes précautions parce que sinon, c'est sûr, je me retrouve avec une rondelle de saucisson à la main, quoi. Voilà, je trouve que c'est assez intéressant, en fait, juste pour se rendre compte un peu, quoi, de ce qui nous influence et de à quel moment c'est super difficile et à quel moment finalement c'est pas si difficile que ça.
0: Eh bien, merci beaucoup, Madame Marty, d'avoir été avec nous. Merci d'avoir répondu à nos questions. Je vous propose maintenant une nouvelle pause musicale avant de retrouver Marie-Cécile pour un nouveau cabinet des curiosités. Tout de suite, je vous propose d'écouter Breakfast in America de Supertramp.

0: Et vous êtes de retour avec nous dans la parenthèse scientifique. Merci d'être avec nous. On passe tout de suite au cabinet de curiosité avec Marie-Cécile.
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2: Aujourd'hui, je vous parle de choses petites, moches et baveuses.
0: Les bébés !
2: Eh non, ça aurait pu, mais en fait, je vais vous parler de la terreur des jardiniers, les escargots. Eh bien, figurez-vous que ces baveux sont en fait de vrais cupidons. Oui, on est loin du petit ange boudiné qu'on nous a décrit. Et j'avoue que le rapport avec Cupidon n'est pas flagrant, mais je vais vous expliquer. Vous savez sûrement que les escargots sont hermaphrodites, c'est-à-dire qu'ils possèdent à la fois des organes sexuels mâles et femelles. Mais bon, ça ne veut pas dire qu'ils s'auto-reproduisent. Ils doivent quand même avoir des rapports sexuels avec un autre escargot pour faire des bébés. Mais qui joue le papa, qui joue la maman dans ce type de rapport? C'est un peu la grande question. Eh bien, pour éviter tout conflit et ruiner le moment en négociation interminable, chacun va jouer les deux rôles. Alors les choses sérieuses peuvent donc commencer, puisqu'on a décidé que tout le monde faisait chaque rôle, tous les deux rôles. Et sans tarder, les escargots vont commencer leurs préliminaires, qui sont un petit peu longs parce qu'ils peuvent durer plusieurs heures, mais qui sont quand même plutôt choupis. En fait, les escargots vont se toucher les antennes, se mordiller les lèvres, tout ça, tout ça. Mais tout ça, c'est avant le drame. Parce que quand ils approchent du moment fatidique de l'accouplement, boum, changement d'ambiance. Ils se décochent une fléchette faite de calcaire qui est appelée un dard d'amour. Mais bon, ils font ça à bout portant, les malheureux, quand même. Alors, coup de bol, les escargots ont une vision, disons, approximative, donc ils ratent quand même assez souvent leur coup, même à bout portant, les gros nazes. Ce qui est assez marrant, quand même, hein, parce que dans mon jardin, ils arrivent à voir les pousses de petits pois d'assez loin. Donc, mais bon, je digresse. Bref, les petits gris, par exemple, ratent leur jet environ un tiers du temps. Bon, par contre, quand ils réussissent, ça peut mal tourner. Qui aurait pu prédire, n'est-ce pas? Parce que oui, il arrive que la fléchette pénètre pile dans les organes vitaux, ça c'est pas de bol, ou si on est face à un escargot qui maîtrise pas trop sa force, qu'elle traverse littéralement son partenaire. Aïe. Vous voyez le rapport avec Cupidon maintenant? Les flèches, l'amour, tout ça, tout ça. Bon, alors est-ce que le but, c'est que l'escargot touché par le dard d'amour tombe amoureux de son partenaire? Enfin, s'il survit, hein. Évidemment que non. Alors, il y a eu plusieurs hypothèses avant qu'on comprenne vraiment le rôle de la fléchette d'amour, dont une plutôt mignonne qui suggérait que c'était du calcaire offert comme un cadeau d'accouplement. Sauf que bon, la fléchette a beau avoir, être assez grande, elle peut faire jusqu'à 3 cm. En vrai, la quantité de calcium est insignifiante et ne serait suffisante que pour approvisionner un œuf, alors que dans une ponte, il y a plusieurs dizaines d'œufs. Donc, soit le partenaire est un gros rat, soit c'est pas l'explication. Et donc, c'est plutôt la deuxième option, évidemment. En fait, le but de cette fléchette, c'est de maximiser les chances de devenir papa. Alors, le faites pas chez vous, parce que non, se faire pénétrer par une fléchette, qu'elle soit d'amour ou pas, n'augmente pas la fertilité. En fait, les dards d'amour sont recouverts de muscus, donc décidément, ces bestioles ne peuvent pas s'empêcher de foutre de la baffe partout, ça me dégoûte. Et ce mucus contient une hormone qui va modifier le système reproducteur de l'escargot transpercé, inhibant la digestion du sperme. Parce que oui, sans dard d'amour, une bonne grosse partie, 99,9% en réalité, du sperme est digérée. Alors qu'avec la survie d'un plus grand nombre de spermatozoïdes est assurée, leur permettant d'accéder jusqu'à la spermathèque. C'est un petit peu une cave à vin, la spermathèque, où les bouteilles de vin sont remplacées par du sperme des différents partenaires de l'escargot. Alors les jugez pas, hein, y a beaucoup d'animaux qui ont des spermathèques en fait. Et donc ce sperme, il va être sorti pour une bonne occasion, un petit peu comme un grand millésime, occasion qui ici sera l'arrivée à maturité des ovules. Bref, plus de spermatozoïdes dans la spermathèque égale plus de chances de devenir l'heureux géniteur de bébé escargot. Et cerise sur le gâteau, l'escargot perforé est un petit peu refroidi par l'expérience, on le comprend, qui au passage lui fait perdre quand même un quart de son espérance de vie, et donc qui va pas retenter un nouvel accouplement et risquer de se prendre une autre fléchette de sitôt. Et donc voilà, encore une victoire de notre escargot Cupidon qui voit ses chances de devenir papa augmenter encore plus. Bon, heureusement, note l'escargot, hein. Déjà, toutes les espèces d'escargots ne lancent pas de fléchettes, et même parmi ceux qui le font, c'est pas forcément obligatoire ou possible. Parce que, par exemple, les escargots vierges ne possèdent pas encore de dard d'amour. Et vu que la plupart des espèces ne peuvent stocker qu'une flèche, les individus qui viennent de lancer la leur devront faire 100 en attendant la formation d'un nouveau dard qui peut prendre à peu près une semaine. Bref, sous leurs airs de bestioles peinards, les escargots vivent en fait une vraie dualité avec d'un côté leur profil mâle toxique qui est dans une course à l'armement pour améliorer la performance des fléchettes, et de l'autre leur profil femelle qui lui tend vers améliorer la protection contre les fléchettes. Ça va devenir compliqué. De votre côté, si vous espérez quand même recevoir une flèche de Cupidon pour trouver l'amour, croisez les doigts pour qu'elle vienne bien d'un angelot et pas d'un escargot, sinon vous risquez d'en baver.
3: Vous reprendrez bien un peu de science ?
0: Merci beaucoup Marie-Cécile, très étonnant ces escargots. Tout de suite, nous passons aux actualités de la Fondation avec Louise.
3: Dans les actualités du mois de mai à la Fondation, on commence par l'événement annuel Pint of Science. On vous donne rendez-vous le lundi 18 mai à 18h au bar associatif Le Cause Toujours à Valence pour partager une pinte ou une boisson non alcoolisée, bien entendu, et vous instruire. Cette année, nous vous proposons d'aborder la thématique des pollinisateurs qui subissent beaucoup de pression, comme le climat ou les pesticides. Toutes les infos et les inscriptions sont à retrouver soit sur le site de la Fondation, soit sur le site officiel de Pint of Science France. Enfin, autre événement du mois, notre conférence grand public qui aura lieu comme chaque fois à la médiathèque La Tour-Maubourg. Rendez-vous le 20 mai à 18h pour découvrir le lien entre cerveau et intestin et comment notre microbiote influence notre réponse au stress, avec Sylvie Rabot, chargée de recherche à l'Université Paris-Saclay. Toutes les inscriptions se font bien évidemment sur le site de la Fondation.
0: Merci Louise, et on espère vous y retrouver nombreux. Eh bien, c'est la fin de notre émission, malheureusement. Merci d'avoir été avec nous. On espère que vous avez passé un bon moment, autant que nous en tout cas. Et on vous retrouve très vite le mois prochain pour une nouvelle émission. À bientôt.
3: À bientôt.
4: Oh, regardez.
0: C'est pas la Fondation Evertea ?
5: Ah ça, c'est encore des squats du bocal.
6: Mais qu'est-ce qu'ils font ?
7: Je crois qu'ils vont nous régaler avec un peu de science.

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Bonjour chères auditrices et auditeurs. La Palestine, ça vous dit quelque chose? Eh bien, dans À la recherche du bouquin perdu sur Radio BLV, on va en parler, comme la littérature peut en parler. Parce qu'il y a des livres qu'on ouvre, et puis il y a ceux qui vous ouvrent en deux. Et aujourd'hui, j'aimerais vous parler de Hamlet le long du mur de Isabella Ahmad. Un roman qui commence comme une histoire de théâtre et qui finit comme une histoire de frontières, de mémoires et de cicatrices invisibles. Mais restons calmes, respirons. Nous sommes bien avant le 7 octobre 2023. Nous sommes dans une salle de répétition, des acteurs, des projecteurs un peu fatigués, des scripts cornés et Hamlet. Oui, Hamlet, encore lui, ce prince mélancolique qui n'en finit pas de nous demander si être est vraiment une bonne idée. Mais ici, Hamlet se joue en Palestine, à Ramallah, sous surveillance, sous tension, sous un ciel qui connaît trop bien le bruit des hélicoptères. Et déjà, le décor change. Ce n'est plus seulement du théâtre, c'est un acte politique, un geste fragile, presque un défi. Comme si dire un texte devenait une forme de résistance.

Au centre du roman, il y a Sonia, une actrice. Elle vit à Londres, elle parle anglais, elle joue Shakespeare, elle a une vie plus ou moins rangée, et puis un jour, on l'invite à jouer Hamlet là-bas, de l'autre côté du mur. Et elle accepte, sans trop savoir pourquoi. Peut-être par curiosité, peut-être par loyauté, peut-être pour se sentir vivante, on connaît tous ça, ce moment où on dit oui, et où 3 semaines plus tard, on se demande mais pourquoi j'ai fait ça déjà ? Alors Sonia arrive et elle découvre un monde fragmenté, des checkpoints, des papiers, des attentes interminables, des portes qui s'ouvrent, des portes qui ne s'ouvrent pas, des regards, toujours des regards et des souvenirs familiaux. Et elle comprend vite que jouer Hamlet ici, ce n'est pas jouer Hamlet ailleurs.

Chaque phrase pèse, chaque silence résonne. Être ou ne pas être devient une question dangereuse, presque trop honnête. Ce roman est fascinant parce qu'il ne crie jamais, il ne brandit pas de pancarte, il parle bas. Il observe, il note les détails, une tasse de café, un portable qui vibre, une main qui tremble avant d'entrer en scène. Isabella Hamad écrit comme on marche sur un fil avec grâce et avec vertige, et sans jamais tomber dans le slogan. Et pourtant, tout est politique. Les corps, les déplacements, les silences, les amours impossibles, les colères rentrées,

Même le théâtre devient une frontière. Qui peut jouer? Qui peut passer? Qui peut rester? Qui a le droit d'avoir une voix? Ce qui est bouleversant dans ce livre, c'est qu'il parle aussi d'exil et de double appartenance, des gens qui vivent entre deux langues, deux histoires et deux loyautés. Sonia n'est pas revenue sur les terres familiales depuis la fin de la deuxième intifada. Anglo-palestinienne, elle a fait le choix de construire sa vie en Angleterre, contrairement à d'autres. Sonia n'est jamais complètement chez elle, et ni à Londres, et ni en Palestine. Elle flotte, comme beaucoup d'entre nous, à mi-chemin entre ce qu'on est et ce qu'on attend de nous.

Hamlet le long du mur, ce n'est pas un livre qui vous dit quoi penser, c'est un livre qui vous demande « Et toi, tu ferais quoi à la place de Sonia ? Accepterais-tu de jouer, de risquer, de t'attacher ? Ou préférerais-tu rester loin, en sécurité, devant ton écran avec tes indignations confortables ? » Par moments, le roman est drôle, oui, drôle. Les maladresses, les quiproquos, les absurdités administratives, des scènes dignes d'une comédie si elles n'étaient pas si tragiques. Rire devient un réflexe de survie, et puis parfois, le livre est grave, très grave. Il vous attrape par le col, il vous oblige à regarder les murs, les soldats, les humiliations quotidiennes, et sans pathos, sans effet. Juste des faits, et ça fait mal. En refermant ce roman, on se sent plus attentif et plus fragile, plus conscient, comme après avoir vu une pièce réussie, quand on sort dans la rue et que le monde semble un peu différent. Plus lourd, mais aussi plus précieux.

Le long du mur, c'est un roman sur l'art quand tout vacille, sur la beauté quand elle est menacée, sur les mots quand ils deviennent vitaux. Un livre qui nous rappelle que raconter, jouer, écrire, ce n'est jamais neutre. C'est choisir un camp, même quand on prétend ne pas en avoir. Alors, si un jour vous tombez sur ce livre, ouvrez-le, lentement, écoutez-le. Il ne vous parlera pas très fort, mais il vous parlera longtemps. Radio BLV 93.6, c'est la fréquence. Véronique, c'est la voix. Et le livre d'aujourd'hui, c'est peut-être celui qui fera tomber des murs en vous. À la semaine prochaine et retrouvez-moi en podcast sur radioblv.com ou sur les plateformes Spotify, Deezer.

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1: de Milo Vati. Le vertueux, le dur et le méchant. Le thème que l'on me demande de traiter aujourd'hui est science politique. Comme c'est un travail bénévole et que je suis d'une nature rebelle, désinvolte et frivole, je rajoute à l'énoncé l'artistique, car je trouve ça plus drôle, et je l'intitule « Le vertueux, le dur et le méchant ». Notre champ notionnel se trouve donc être politique, scientifique et artistique. Définissons. Politique, ce qui est relatif à l'organisation d'un État et à l'exercice du pouvoir dans une société organisée. Je rappelle qu'il est nécessaire de toujours mettre une majuscule à « État », sauf s'il est employé comme nom. Exemple, l'État, majuscule, a laissé le pays dans un sale État, minuscule. Scientifique, personne qui se consacre à l'étude des sciences avec rigueur. Autrefois appelé savant, ce terme est petit à petit tombé en désuétude pour être remplacé progressivement par scientifique ou chercheur. Et enfin, artistique, qui a un rapport à l'art ou au sens esthétique de l'artiste. Ce dernier étant un individu faisant une œuvre, cultivant ou maîtrisant un art et dont on remarque la créativité, l'inventivité, l'originalité de sa production, de ses actes et de ses gestes. Comme en général, j'évite le politique tout autant que la maréchaussée, je n'ai pas grand-chose à raconter sur ces êtres étranges et vertueux, prêts à se dissoudre dans la lumière pour servir au mieux l'ensemble de la communauté. En revanche, je connais personnellement quelques savants auxquels j'ai pu poser une question insidieuse. Selon vous, demandai-je perfidement, qui devrait diriger la société ? Le politique, le scientifique ou l'artistique ? Sans une once d'hésitation, la réponse est tombée univoque, brûlante et cinglante. Le politique, répondirent en chœur les doctes, car le scientifique est souvent un sociopathe asocial, trop engagé dans son monde de découverte et d'angoisse. Comme lui seul sait l'urgence de la situation, il serait capable d'instaurer une dictature écologique sur le champ, de nous interdire de repartir en voiture, nous empêcher de prendre l'avion pour nos vacances bien méritées, et il utiliserait arbitrairement l'article 49.3 de la Constitution pour faire passer illico une loi pour faire cesser les industries polluantes. Ce serait une catastrophe économique et la ruine du pays. Quant à l'artistique, lui n'est là que pour inventer, déformer, montrer ou raconter. D'instinct, il s'oppose à toute forme d'autorité. Comment pourrait-il la représenter ? Dans leur avenir, il ne sait pas s'il va aller à gauche, à droite ou tout droit, ni en haut ou en bas. Alors diriger, non, il ne le fera pas. Mais peser de tout son poids pour que tout s'écroule, c'est envisageable. Il existe donc une forte probabilité pour que rien ne bouge. Surtout si l'on use et l'on abuse comme cette chronique de poncifs et de clichés abusifs. Heureusement, la volonté supérieure de la nature tend irrémédiablement vers l'unité. Il serait donc logique que le politique, le scientifique et l'artistique avancent enfin main dans la main afin de créer ensemble les conditions de vie de demain. Mais est-ce crédible tant sont divergents les intérêts de chacun ? Dur à dire. Ce qui est certain est tangible, c'est qu'une autre fin du monde est possible. Check les malins.

0: Bonsoir à toutes et à tous. 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
1: C'est l'heure du grand journal du soir. Bonsoir Christophe Pagé.
3: Bonsoir Romain, bonsoir à toutes et à tous.
1: À la une ce soir,

0: Le Premier ministre israélien promet de nouvelles colonies en Cisjordanie occupée, alors que les condamnations internationales sont de plus en plus importantes. Analyse à suivre de Nicolas Falaise. Et puis nous irons à Mayotte, où le Premier ministre français a entamé aujourd'hui sa visite. Au programme, la reconstruction après le cyclone Chido, mais aussi l'immigration avec une annonce. La France va conditionner l'aide publique au développement pour les Comores et d'autres pays du continent africain à une meilleure collaboration dans la lutte contre l'immigration clandestine vers Mayotte.
1: Après ce grand journal du soir, Christophe, un rendez-vous. Nous appellerons nos confrères du Figaro. On va parler politique française car il s'apprête à dévoiler, et on en aura les premiers enseignements, un nouveau sondage IFOP sur la prochaine élection présidentielle. Mais comme promis, on débute ce journal avec l'astronaute française Sophie Adnot qui, rappelons-le, est à bord de l'ISS, la Station Spatiale Internationale, et cela depuis 6 mois.
0: Sophie Adnot, première française à avoir effectué des sorties dans l'espace. Hier, c'était sa deuxième et elle y retourne, on vient de l'apprendre, pour une troisième. Ce sera mardi prochain. Sortie 100% féminine puisqu'elle sera accompagnée par l'américaine Jessica Meir. Évidemment, on espère que ça se passera mieux que lors de la première sortie qui lui avait donné du fil à retordre avec une antenne plus difficile à remplacer que prévu. C'est d'ailleurs pour ça qu'elle y est retournée hier. Et nous avons de la chance puisque Baptiste Coulon a réussi à joindre Sophie Adnot 400 km au-dessus de nos têtes et elle revient sur cette dernière sortie.
2: Psychologiquement, mentalement, je me sens super bien. Là, c'est mission accomplie. On a réussi à réparer cette antenne malgré tous les soucis qu'on a pu avoir avec les connecteurs électriques, avec les vis, etc. Franchement, on a tout accumulé, tous les pépins mécaniques qu'on pouvait imaginer. Et ben, on les a eus. Et malgré tout, on a réussi à faire mission accomplie. La nouvelle antenne est installée. Les équipes ont déjà commencé les premiers tests, mais on attend les résultats bientôt de la fin des tests et on espère que les tests seront fructueux. Mais pour l'instant, et tout qui semble bien se passer. Donc ça, c'est pour l'aspect psychologique et mental, super bien. Pour l'aspect physique, c'est sûr, je suis un peu toute courbaturée là, mais bon, le lendemain d'une sortie extravéhiculaire, je pense que c'est quand même normal. Le scaphandre, c'est une bête à dompter, c'est énorme, ça pèse lourd, et chaque mouvement est fatigant, chaque mouvement du bras, de la main, tenir un objet, et c'est une dépense énergétique incroyable. Donc là, oui, pour tous vous avouer, je suis un petit peu courbaturée, mais c'est pas grave, ça va, c'est ça.
0: Sophie Adnot, extraite d'un entretien réalisé par Baptiste Coulon pour RFI et Sylvain Rousseau pour France 24, à écouter demain matin dans son intégralité, puisque Sophie Adnot sera la grande invitée internationale à partir de 6h20, temps universel.
1: Alors, à la une de l'actualité de ce mercredi, évidemment, cette catastrophe au Népal, une crue qui a tué une centaine de personnes. Le premier ministre népalais appelle la nation à rester unie.
0: Balendra Shah a insisté, l'État est à vos côtés avec tous ses moyens et ressources. Plusieurs heures après la catastrophe, des centaines de personnes sont toujours portées disparues. Côté Tibet, les autorités chinoises donnent un premier bilan de 3 morts et là aussi, des centaines de disparus. Mélissa Barra du service international de RFI est avec nous pour en parler. Bonsoir.
3: Bonsoir.
0: Alors Mélissa, c'est vraiment un premier bilan, hein.
3: Et un bilan qui augmente d'heure en heure. La police népalaise déplore 157 morts, tandis que les autorités chinoises comptabilisent pour le moment 3 décès de part et d'autre de la frontière. Vous l'avez dit, il y aurait des centaines de disparus. RFI a contacté l'Office du tourisme népalais. Plus de 400 voyageurs étrangers et népalais restent introuvables. Vers 11h, heure locale, une avalanche de boue et de débris a emporté le poste frontière de Girong. Les régions de Rasuwa et Nuwakot, côté népalais, ont été les plus touchées, avec des villages entièrement balayé par les crues. À ce stade, les experts tentent de déterminer l'origine exacte d'une telle violence. Les autorités chinoises mènent d'importantes opérations de sauvetage. Côté népalais, en aval de la rivière Botekoshi, l'accès aux zones sinistrées est difficile. Les routes ont été ensevelies. Le niveau des eaux reste très élevé, donc les hélicoptères peinent à atterrir. Des riverains que nous avons contactés s'inquiètent d'être coupés de l'assistance humanitaire. La Croix-Rouge internationale a débloqué 1,5 million de dollars d'aide et l'armée indienne a quant à elle déployé 10 tonnes de matériel.
0: Merci Mélissa Barra.
1: On va prendre à présent la direction des États-Unis où le groupe Meta passe un accord à l'amiable avec une coalition de 29 États américains.
0: Oui, Meta va payer au moins 16 milliards de dollars pour mettre fin au procès qui vise le groupe californien. Ces 29 États lui reprochaient de mettre en danger la santé mentale des jeunes Américains devenus dépendants des réseaux sociaux. C'est le dossier de ce 20h. Et pour en parler, on rejoint Vincent Sourieux à Washington. Bonsoir Vincent.
4: Bonsoir Christophe, bonsoir à tous.
0: Le procès avait débuté déjà en Californie, il devait durer une vingtaine de jours, mais là, surprise, Meta a choisi de passer un accord avec la justice.
4: Oui, surprise, parce que c'est pas vraiment le genre de la maison. En règle générale, Meta ne se désiste pas, elle va jusqu'au procès. On l'a vu au début de l'année dans l'état du Nouveau-Mexique, où les juges l'ont d'ailleurs condamné à verser près $1 milliard. Alors pourquoi le groupe de Mark Zuckerberg a-t-il choisi une autre stratégie cette fois-ci?

0: parce que les sommes en jeu étaient colossales. Le géant de la tech s'exposait à des dommages et intérêts qui auraient en théorie pu atteindre 1400 milliards de dollars. Ça ne serait jamais allé jusque-là, mais Meta s'attendait en tout état de cause à une facture très lourde et elle a préféré minimiser les risques et conclut cet arrangement avec la justice. Ce qui est intéressant, Christophe, c'est que de ces 29 plaignants initiaux, on est passé à une cinquantaine d'états et d'entités qui sont toutes signataires de cet accord, c'est-à-dire qu'une multitude de plaignants se sont joints à ce deal et vont toucher une petite part de ces 16, 17, 18 milliards de dollars avec des versements étalés sur une période d'environ 10 ans.
1: Sur le fond, Vincent, on l'a dit, l'enjeu majeur de cette procédure, c'était la santé mentale des adolescents.
0: Oui, c'est le fonds de commerce de Mark Zuckerberg et aujourd'hui, Meta reconnaît de manière implicite qu'elle a bel et bien déployé des outils pour capter l'attention de ces adolescents et surtout pour les garder le plus longtemps possible connectés à Instagram ou à Facebook, ces applications. Zuckerberg en a fait une drogue et le cœur du dossier, au-delà de ce gros chèque de 17 milliards, ce sont les fameuses modifications que Meta va mettre en place par défaut pour les moins de 18 ans, dû durée limite d'utilisation de 2 heures par jour, blocage de l'appli pendant la nuit, restriction pendant les heures de classe, tout ça sous contrôle parental, c'est-à-dire que les parents auront leur mot à dire et qu'il faudra passer par eux pour débloquer du temps d'écran. Il y aura aussi, par exemple, des alertes toutes les 15 minutes. Les likes seront désactivés par défaut sur les publications postées par les moins de 18 ans. Un ensemble, en résumé, de garde-fous que tout le monde réclame depuis des années, mais que Meta a tout fait pour conserver jusqu'au bout parce que c'est son modèle économique et que ces modifications vont aussi représenter un énorme manque à gagner publicitaire, moins de temps passé devant Instagram, moins de revenus dans les caisses de l'entreprise, Christophe.
1: Merci Vincent Sorio, en direct de Washington.
2: En Iran, la réponse du président Pezeshkian qui affirme que les États-Unis n'obtiendront rien avec leur nouvelle pression économique.
1: Tout comme, dit-il, ils n'ont rien obtenu pendant la guerre. L'armée iranienne affirme d'ailleurs aujourd'hui que tous les systèmes d'armes endommagés pendant cette guerre ont été reconstruits et que de nouveaux ont été importés. L'Iran, qui continue de discuter avec Oman sur la gestion du détroit d'Ormuz, Téhéran conditionne, on le sait, sa réouverture complète à la fin de la guerre avec les États-Unis. Mais Benjamin Netanyahou affirme qu'aucun accord diplomatique n'est possible avec les dirigeants iraniens, que le premier ministre israélien qualifie de « sauvage » et il salue les nouvelles mesures américaines de pression économique.
2: Benjamin Netanyahou, par ailleurs, qui promet davantage de colonies.
1: Oui, en pleine campagne électorale, le premier ministre israélien promet de continuer d'implanter des colonies en Cisjordanie occupée. Alors que les violences sont commises quotidiennement par des colons contre des civils palestiniens, Benjamin Netanyahou a salué la création de près de 300 colonies et avant-postes agricoles en Cisjordanie occupée depuis l'arrivée au pouvoir de son gouvernement. Il en annonce donc d'autres, destinées, selon lui, à une vague d'immigration à venir. Des déclarations en forme de défi face aux condamnations internationales de cette colonisation, on le rappelle, illégale au regard du droit international. Nicolas Falaise.
3: Vous réalisez la vision de la terre d'Israël et c'est notre terre. Les mots de Benjamin Netanyahou prononcés cette semaine devant des élus des colonies israéliennes de Cisjordanie occupées. Certes, le premier ministre israélien est en campagne électorale, mais ses propos illustrent son évolution et celle de son parti, le Likoud. Ces dernières années, Benjamin Netanyahou a juré qu'il n'y aurait jamais d'État palestinien et ses déclarations, parfois assorties de références bibliques, épousent le discours des colons, des positions désormais conforme à celle des partis de l'extrême droite religieuse avec lesquels le premier ministre israélien a gouverné au cours des 4 années de son mandat. Benjamin Netanyahou n'a pas réalisé tous les rêves de la frange la plus messianique des colons, celle qui milite pour des colonies dans la bande de Gaza et au sud Liban. Il n'a pas été non plus en mesure d'annexer la Cisjordanie occupée, les États-Unis s'y opposant. Restent les annonces de construction et les exactions quotidiennes qui dévorent la perspective d'un État palestinien, un mouvement qu'aucune condamnation internationale n'a su freiner.
1: Nicolas Falaise, de son côté, le haut représentant du Conseil de la paix pour Gaza, met en garde contre, je cite, un point de non-retour en cas d'échec du plan de paix pour le territoire palestinien. Plan qui est actuellement dans l'impasse. Les États-Unis ont fait approuver fin juillet une feuille de route par le Hamas, mais Israël a rejeté le texte.
2: Alors justement, concernant les États-Unis, Donald Trump minimise l'importance, c'était hier, de la visite à Moscou du chef de la CIA.
1: Oui, comme l'annonçaient certains médias américains, John Ratcliffe était bel et bien à Moscou pour une visite de semi-routine, selon le président américain. Quelque chose sortira peut-être de cette visite, a-t-il espéré. Trop tôt pour dire dans quelle mesure cela aura une incidence sur le processus visant à sortir les relations russo-américaines de la crise, a de son côté estimé le porte-parole du Kremlin, qui a précisé que la rencontre avait eu lieu entre services secrets et sans Vladimir Poutine. Et puis sur le terrain, dans la région orientale de Lugansk, occupée par la Russie, une frappe ukrainienne sur un bus a fait 9 morts selon les autorités locales. En Suède, arrestation d'une deuxième personne soupçonnée de complicité dans l'attaque à l'épée perpétrée la semaine dernière dans un lycée du pays. Attaque qui a fait un mort et trois blessés. Le mobile de cette attaque est toujours inconnu.
2: Il est 20h11 ici à Paris. C'est le grand journal du soir avec Christophe Pagé. Une heure de plus à Mamoudzou. On va parler de Mayotte à présent, où Sébastien Lecornu se trouve dans l'océan Indien.
1: Oui, pour deux jours, un an et demi après le passage du cyclone Chido, le chef du gouvernement a proposé de revoir la gouvernance de la reconstruction, qui, dit-il, prend beaucoup trop de temps. Il veut associer davantage les maires et renforcer l'équipe préfectorale. Mais Sébastien Lecornu a surtout parlé immigration, une riposte quelques jours après le passage du candidat à la présidentielle, Édouard Philippe, en campagne dans l'archipel. Sur place, la correspondance de Lola Fourmi.
4: Avec plus de 16 000 personnes reconduites à la frontière, les résultats de la lutte contre l'immigration clandestine sont bons, mais peut mieux faire. Voilà en quelque sorte le constat dressé par le Premier ministre. Pour cela, il veut assumer la militarisation de la souveraineté de l'archipel. Concrètement, passer de 9 bateaux intercepteurs à 13 en 2028, déployer en permanence un régiment de la Légion étrangère sur l'île au nord de Mayotte et utiliser la haute technologie comme muraille contre ces migrants. Des annonces qui peinent à convaincre Safina Soula, la présidente du collectif des citoyens de Mayotte.
5: Je ne le crois pas du tout, parce que quand on veut, on peut. Ça fait quand même deux mandatures que ces gens-là sont tous au pouvoir. Ils n'ont rien fait, ce n'est pas maintenant qu'il reste six mois qu'ils vont faire quelque chose. Ils veulent tout simplement nous endormir en nous disant, vous voyez bien que nous, on peut faire des propositions, voilà, pour pouvoir effectivement arrêter cette immigration. Mais on ne l'a pas fait depuis. Maintenant qu'on veut le faire, qu'on veut donner nous la possibilité de revenir au pouvoir, et puis on le fera pour vous. Non, je suis désolée. C'est un moyen aussi de faire de la politique, parce que ils veulent justement couper la route à Marine Le Pen, et on sait très bien tous que ce sont des sujets de Marine Le Pen depuis déjà X temps. Alors que si véritablement ils avaient l'intention de le faire, ils auraient pu le faire depuis longtemps.
4: Le Premier ministre annonce aussi la mise en place d'un bonus-malus financier pour les pays d'origine de ces migrants. S'ils ne ralentissent pas les départs, ils auront désormais moins d'aide au développement. Lola Fourmi, Mayotte, RFI.
1: Le maire de Paris, Emmanuel Grégoire, a dévoilé aujourd'hui une plaque commémorative en hommage aux sans-papiers expulsés il y a 30 ans de l'église Saint-Bernard dans le 18e arrondissement. Le 23 août 1996, à l'aube, la France s'est abaissée à entrer de force dans un lieu de culte pour en extraire ses occupants, a regretté le maire de Paris, soulignant « 30 ans déjà et la blessure n'est pas refermée, 30 ans et le sujet est plus que jamais d'actualité ». La porte de l'église avait été défoncée à coups de hache par la police.
2: La France et l'actualité économique, c'était jour de rentrée pour le MEDEF, aujourd'hui le patronat français.
1: Oui, premier jour de son congrès à Paris avec un objectif, faire entendre les attentes du patronat à quelques mois de la présidentielle. Demain, il y aura d'ailleurs un débat sur l'économie avec 7 des candidats déclarés. Leurs propositions sont très attendues par le patronat, même si dans les allées du salon, ils sont nombreux à penser que la politique seule ne peut pas tout. Pierre Chavanne est le directeur général de Zendoc, qui vend des logiciels de gestion intelligents aux entreprises.
6: L'inquiétude en France pour les chefs d'entreprise, elle n'est pas due qu'à la politique, heureusement. Elle est due à la politique, au climat international, aux guerres, à la montée du cours des matières premières, à cette espèce de course effrénée avec l'IA, etc. Il y a quand même pas mal de sujets. La campagne électorale, elle vient rajouter une inquiétude supplémentaire à des difficultés qui existent déjà. Voilà. Vous avez, ces dernières années, les TPE-PME ont souffert, en particulier en termes de trésorerie, et donc se sont retrouvés quelquefois avec, on a eu un redémarrage des disparitions d'entreprises, qui est quand même assez inquiétant. Donc vous voyez bien que cette fragilité-là, aujourd'hui, elle est surajoutée par la campagne, mais comme tous les 5 ans. Voilà. La seule différence, encore une fois, c'est que pour la première fois, enfin en tout cas pour mon expérience à moi, on se retrouve avec des candidats qui ont des offres diamétralement opposées. Et quel que soit votre choix de citoyen, vous vous dites « Bon, ok, maintenant j'aimerais bien qu'on soit sorti pour savoir à quelle sauce on va être mangé ». Pour moi, c'est le frein principal.

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Au bar du Transatlantique, un happy hour sera servi avec deux interprétations d'une même chanson pour le prix d'une seule. Et comme une batida, je vous servirai un grand classique dont on ne se lasse pas. L'orchestre du Titanic, c'est un artiste, un groupe disparu trop tôt ou injustement méconnu sur lequel nous braquerons le projecteur du paquebot. Au Brésil, laissez-moi vous parler de Milton Nascimento.

Et puis nous découvrirons les sirènes de Rio. Ce sont les divas du Brésil que le capitaine aime entendre quand il a besoin de réconfort. Et grâce à lui, nous écouterons trois chanteuses qui chantent l'amour.

Enfin, nous scruterons de nouveaux horizons. C'est ce que nous voyons lorsque nous nous tenons au-dessus de l'étrave du transatlantique. Les nouveaux talents de la musique du Brésil, et ils sont prometteurs.

Le territoire musical du Brésil est trop vaste pour couvrir toutes les régions et tous les courants du pays. Je vous invite donc à effleurer avec moi la musique populaire du Brésil pendant notre escale. Nous reviendrons, c'est sûr, au cours des prochains mois, à Recife, à Belém, à Santos, à Bahia, à Manaus. 1 000 milliards de mille sabores, le capitaine en prend l'engagement. Excusez par avance ma prononciation du portugais du Brésil. Et voyons tout de suite, en regardant du côté de la poupe, pour commencer, retournons dans les années 50 et 60 pour voir la révolution musicale qui se prépare.

Deux chanteurs, Lucio Alves et Dick Farney, chantent Teresa da Praia. Ces deux chanteurs nous réservent une proto au bossa nova composée en 1954. En effet, les musiciens du Brésil sont venus remplacer les Américains en grève au début des années 50 aux États-Unis. Ils reviennent avec des arrangements de grands orchestres de jazz et ils chantent comme des crooners. Comme quoi, une bonne grève, ça peut créer des opportunités.

composé par Antonio Carlos Jobim et Vinicius de Moraes pour Orfeo Negro, les musiciens de Rio inventent une manière nouvelle et créent un phénomène qu'ils vont mettre en chantier. Et ce sont des musiciens bien formés de la bourgeoisie de Rio qui s'expriment ainsi pendant la parenthèse démocratique ouverte par Juscelino Kubitschek à partir de 1956. Lamento de Moro, c'était Antonio Carlos Jobim.

Elisabeth Cardozo a été découverte lors d'une fête organisée pour son 16e anniversaire à laquelle le musicien Jacob do Bandolim avait été convié. Jacob l'a amenée à Radio Guanabara où, malgré l'opposition initiale de son père, elle est apparue sur le programma Suburno le 18 août 1936. La semaine suivante, elle est engagée par la station pour apparaître dans une émission hebdomadaire. À la suite de cette première expérience, elle va produire ses diverses émissions avec plusieurs stations de radio et dans les années 60, elle a sa propre émission de radio. La radio, ça mène à tout.

Jigger de Saúde, c'est Elisabeth Cardozo. Vinicius de Moraes, c'est Tom Jobim à la composition. Et donc, Elisabeth Cardozo, la divine, qui chante, invitée ici par Vinicius de Moraes sur l'album Cansao do Amor de Mais, qui est le premier à inclure de la bossa nova. Nous sommes en 1958. Un an plus tard, la bossa nova sort du cocon avec des voix nouvelles et originales, sans emphase, sans vibrato.

La bossa nova, une musique de chambre avec une guitare seulement, c'est João Gilberto en 1959. C'était le Happy Hour. Allez, c'est la maison qui offre. 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

Nous sommes maintenant en 1965. Nara Leão, la muse de la bossa nova, a évolué vers un répertoire de protestation intégrant des éléments de critique sociale dans sa musique. Chanteuse pour des compositeurs comme João Gilberto, Vinícius de Moraes, Antonio Carlos Jobim et Sergio Mendes, Nara Leão enregistre sous son nom, en 1965, au Théâtre Paramount de São Paulo avec Edu Lobo et le Samba Trio. En ouverture du concert, Nara Leão, d'abord hésitante, prend confiance, jusqu'au final très enlevée, c'était Caracas.

Elle vient de l'état de Bahia et rejoint à Rio la mouvance Tropicalia, ce mouvement musical qui entendait révolutionner le Brésil par la douceur, l'intelligence et l'audace, et qui se désignait elle-même sous le nom de Du Barbar. Sortie sur l'album sobrement intitulé Gal Costa en 1969, son deuxième album, qui se tourne vers le psychédélisme et la liberté harmonique, et sur lequel on retrouve également le génial Baby en duo avec Caetano Veloso. J'ai choisi pour vous plutôt Lost in the Paradise, une autre chanson signée Caetano Veloso. Une autre diva du Brésil, disparue en 2022, c'est une guerrière, Gal Costa, qui reste au Brésil au moment où ses amis barbares s'exilent à Londres sous la pression du régime des colonels qui les a mis pendant une période en prison. Elle publie en 1972 un album censuré pour sa pochette, centré sur un maillot de bain brésilien très échancré.

De l'audace, toujours de l'audace sur l'album Carmo qui fait référence à sa ville natale dans l'état de Rio. L'énigmatique Egberto Gismondi se laisse griser par le jazz rock électrique.

0: Une expérience de plus pour ce musicien toujours original qui a étudié à Paris auprès de Nadia Boulanger et vécu dans le bassin de l'Amazone. Educação Sentimental, nous sommes en 1977 et c'était Egberto Gismonti sur Radio BLV.
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0: Cette musique du Brésil, capitaine, pas d'inquiétude, nous sommes dans le pays tropical.

Allez, nous filons dans les années 2000. La fille de João Gilberto et de Miúcha est née à New York. Sur l'album Tanto Tempo, elle chante en duo avec Nina Miranda en portugais et en anglais pour un label belge. Une chanson pour un jour du mois d'août, c'est August Day Song et c'est Bebel Gilberto.

Running, c'est Eliane Elias, une qui n'a pas perdu son temps, puisque originaire de Sao Paulo à 15 ans, elle devient professeure de piano. À 21, elle part s'installer à New York, et à 22, elle intègre le groupe Steps Ahead, qui comprend entre autres Mike Manieri et Michael Brecker. Sur l'album Around the City en 2006, elle chante en anglais, mais elle n'a pas perdu son sens du rythme de Paoli Stana. C'est Running, et c'était Eliane Elias. 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Le Transatlantique ce mois-ci a jeté l'ancre dans la baie de Rio de Janeiro au Brésil.

Un extrait de Ventura, le troisième album du groupe Carioca Los Hermanos, sorti en 2003. Le groupe au nom espagnol s'est mis en pause en 2007 pour développer des projets solos et ils se sont retrouvés, les musiciens de Los Hermanos, plusieurs fois depuis lors pour des concerts. Le dernier en date ayant eu lieu au Brésil en 2015. C'était une composition de Rodrigo Amarante, Ultimo Romance. Rodrigo, nous allons le retrouver tout de suite.

Anoiti, c'était Marcello Camelo en 2011 sur l'album Toque Della sur Radio BLV. Comme promis, c'est Rodrigo Amarante, Nada Mvao dans la famille Los Hermanos. Rodrigo Amarante sur l'album Cavallo, c'est en 2014 sur Radio BLV.

Lénine, c'est son deuxième prénom, a grandi à Recife et a débuté sa carrière de musicien à Rio. Extrait de l'excellent Nao Presao, publié en 2000 en Europe, c'est Jack Soul Brasileiro.

0: Jack Soul Brasileiro, c'était Lénine sur Radio BLV.
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0: Oh, du Brésil, capitaine. Pas d'inquiétude, nous sommes toujours dans le pays tropical. Et moi, je vous propose un super groupe qui rassemble Marisa Monte, Carlinhos Brown, Arnaldo Antunes. Un premier album en 2002 avec un DVD que je recommande dans lequel on voit les trois musiciens des Tribalistas, puisqu'il s'agit des Tribalistas. Et le groupe répété puis enregistré dans le studio de Marisa Monte à Rio. Un pur moment de magie, de connivence entre musiciens et de création collective. Je vous propose Uma Uma.

L'alchimie des voix des trois chanteurs de Tribalistas, Marisa Monte, Kalinos Brown, Arnaldo Antunes, sur le premier album du groupe en 2002, c'était Oum à Oum. Et nous retrouvons tout de suite Marisa Monte en solo.

Sur l'album Memorias, Crónicas y Declaraciones de Amor, vendu à plus de 1 million d'exemplaires rien qu'au Brésil, c'était Marisa Monte, Now est facile. Celui-là, je l'ai vu à Vienne, à Jazz à Vienne en juillet 1999, en première partie de Milton Nascimento. Et quel choc, quelle énergie! Ici, sur l'album Carlito Maron, quelques années plus tard, c'est Allahaha qui ferme l'album.

Carlinhos Brown sur Radio BLV. 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Vu au cours de la même soirée de Jazz à Vienne il y a quelques années, il y a 27 ans maintenant, Milton Nascimento, c'est l'orchestre du Titanic à lui tout seul. Une carrière qui s'étale sur 6 décennies, dans laquelle j'ai pêché 3 chansons que j'aime particulièrement dans la période où je l'ai découvert. Né à Rio, orphelin à 18 mois, Milton a grandi dans le Minas Gerais. Sa chance, c'est sa mère adoptive, une chanteuse et professeur de musique qui l'initie à la pratique musicale et à la guitare à partir de ses 14 ans.

Au Brésil, l'orchestre du Titanic, c'est Milton Nascimento, et sur son album Travessia, le premier sous son propre nom, c'était Morro Velho, vieille colline. Nous sommes en 1967, la même année que Toulouse de Claude Nougaro, et on y retrouve la même grâce pour évoquer le pays où ils ont grandi. Extrait de l'album Milagre dos PX, c'est un instrumental réalisé sous la contrainte de la censure du régime militaire. Milton choisit de publier 3 des 8 chansons sans parole plutôt que d'avoir à modifier ses textes. Voici Carlos, Lucia, Chico et Thiago qui évoquent des chants primitifs dans des grottes et en même temps la sophistication du piano et du saxo. Et pour moi, la vie artistique souterraine au temps du régime des colonels. Milton Nascimento en 1974.

Milton Nascimento, c'était Fazenda, le titre qui ouvre l'album Jerez, un retour aux sources. Après l'effervescence de sa consécration aux États-Unis, où Milton collabore avec Herbie Hancock, Wayne Shorter entre autres, en 76, sur cet album, il livre une musique méditative, lumineuse, bucolique et sincère sur sa région d'origine. Il se tourne aussi vers toute l'Amérique latine. C'était Fazenda, la ferme. On reste avec Milton Nascimento et sa chanson Animar.

Anima, la chanson de Milton Nascimento, cette ode au bonheur et à la réalisation de soi, publiée dans un album concept des années 80, chantée ici par la nouvelle vague de la musique populaire brésilienne, Tim Bernardes, Zé Ibarra et Dora Morellenbaum. C'était Anima.

0: Tim Bernardes et Bébé Garupa des motos Amarella, la passagère de la moto jaune. Tim Bernardes qui chantait Anima à l'instant et cette fois tout seul. Et c'est tout seul sur scène que je l'ai vu en concert lors de son passage au Trianon de Paris, il y a un an ou deux. Je recommande particulièrement les vidéos de Milton Nascimento et Tim Bernardes qui improvisent ensemble sur l'une des plus belles chansons du monde, Wichita Lineman de Jimmy Webb. Cette chanson chantée initialement par Glen Campbell. 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
0: Un autre team, Team Maia. Peut-on être brésilien et funky? Ben oui, bien sûr. Team Maia en 1976, au camino do bem.

0: Ed Motta, Onu Ke Vale, sur son album au millésime 2001. C'est la funky music made in Brazil.
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0: Oh, oh, oh, oh, capitaine du Brésil, je vous le dis, je sens bien que vous avez besoin d'autre chose maintenant. Eh oui, capitaine, je sens que vous avez besoin de réconfort et pour ça, je convoque vos divas. Au Brésil, il y en a trois. La première, c'est Bebel Gilberto. Nous la retrouvons, nous l'avons déjà entendue au début de ce programme, mais à la demande insistante du capitaine, nous la retrouvons. Sur son deuxième album, sobrement intitulé Bebel Gilberto, il a choisi Simplemente. Et ça ne m'étonne pas de lui, parce que Bebel, il chante en anglais et en portugais du Brésil, et aussi dans la langue des anges.

La première diva du capitaine, la première sirène du Brésil, c'était Bebel Gilberto. Et maintenant, une chanson qui brise le cœur, composée par Maria Bethânia, parce qu'il s'agit d'elle, et avec Edu Lobo, avec un magnifique solo de trombone.

Bon, cette fois, il n'est plus question de se dire adieu. Fernanda Abreu est une carioca, chanteuse, compositrice et danseuse, née la même année que le capitaine. L'a-t-il rencontré lors d'une de ses précédentes escales à Rio ? Il reste évasif sur cette question. Sur l'album Napas, en paix, c'est Dos Namorados, deux amoureux avec des insertions parlées en français. Fernanda Abreu, c'est la troisième sirène du capitaine, la troisième diva de Rio. 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La musique brésilienne a inspiré le monde entier, alors je vous propose L'Esprit du Brésil, une sélection très courte de 4 chansons venues des États-Unis qui surfent sur la vague bossa nova, et de la France qui raconte une histoire cruelle comme la vie.

La vague bossa nova va atteindre les États-Unis au début des années 60 et Quincy Jones surfe sur cette vague avec l'album Big Band Bossa Nova en 1962. Soul Bossa Nova que nous écoutons est une pépite d'arrangement qui va illustrer des films, des émissions de télévision, des publicités. On va même retrouver le thème de Quincy Jones quelques années plus tard dans Les Cornichons de Nino Ferrer.

Avec Stan Getz, l'album Jazz Samba marque le début de la vague samba aux États-Unis, la musique d'Antonio Carlos Jobim à la sauce californienne, sur l'album de Charlie Bird.

Charlie Bird avec Stan Getz sur l'album Jazz Samba. C'était Samba de Uma Notaso en 1962.

L'Argentin Lalo Schifrin figurait en tant que pianiste de la session Soul Bossa Nova de Quincy Jones que nous avons écouté précédemment. Quelques années plus tard, après des albums résolument tournés vers la musique du Brésil, il devient un compositeur avec succès de musique de film et n'oublie pas pour autant la bossa nova. Extrait de la bande originale du film Bullitt, accompagnant la coolitude de Steve McQueen, c'était The Aftermath of Love en 1963.

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0: Bernard Lavillier, Fortaleza, dans son album Pouvoir, sorti en 1979, notre Stéphanois nous raconte déjà ses voyages. À 19 ans, il part au Brésil avec des économies, il travaille comme camionneur et puis comme mécanicien. Bernard Lavillier livre dans une interview l'origine de cette chanson et parle aussi de la puissance de la superstition dans la société brésilienne. Je le cite. Fortaleza, ça n'est que des buildings en plastique. Mais j'avais une petite amie là-bas et un jour ils l'ont tuée. Je n'ai jamais compris. Elle était peut-être promise à un autre. Son père disait, lui c'est un camionneur, un gringo. Il en a rien à foutre, il va se barrer. Là-bas, ce sont des gens fiers, arides. Les femmes marchent derrière, personne ne parle. Rio, ça braille. Là, non, il y a la famille, la religion et le vaudou. Le vaudou, c'est partout. Même l'homme d'affaires de Sao Paulo. Pour une affaire ou une autre chose, il va voir la mère des saints. Même des mecs très évolués, ceux qui connaissent Paris, qui vont au Ritz, qui ont fait Yale. Ils ont aussi leur petit hôtel dans un coin. Ça fait partie du Brésil. Comme la musique, la bringue, le carnaval et le foot. Bernard Lavillier, c'était Fortaleza.
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0: Du Brésil, capitaine, je vous le dis pour la dernière fois. Et comme Leonardo, nous nous tenons maintenant au-dessus de l'étrave du transatlantique et nous voyons les nouveaux talents de la musique du Brésil. Et ils sont prometteurs. En voici un.

Sur l'album qui s'intitule 1997, Oya Praim, c'est Dada João Zinho. Regardez-moi ça, c'est la traduction de Oya Praim. D'accord, Dada, on va te suivre de près. João Zinho, c'est son nom, Dada, c'est son prénom, et c'était en 2025. Je vous propose Bruno Berlet. Attention, son nouvel album arrive, précédé par une chanson déjà disponible qui s'appelle Mania, mais sur l'album de 2024, il y avait cette chanson que je n'ai pas oubliée.

Mariana Ferreira Froes, aussi nommée Marie Froes, est une chanteuse et compositrice brésilienne. À 17 ans, elle connaît un succès retentissant sur les réseaux sociaux, partageant des vidéos où elle interprète ses compositions et attirant des centaines de milliers d'abonnés et des millions de vues. C'est le nouveau modèle de diffusion de la musique. Je vous propose Vai Timbora, Marie Froes.

C'est avec Marie Froès et Vaitim Bora que le Transatlantique quitte le port de Rio de Janeiro et le Brésil. Le Transatlantique, c'est l'émission du dimanche après-midi sur les ondes de Radio BLV. 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Le Transatlantique en podcast, c'est près de 5 heures de musique sur Los Angeles, mais aussi des versions longues de ses escales en Australie, en Italie, à Kingston, Jamaïque, à Dublin, en Irlande, à la Nouvelle-Orléans et à Londres. C'était Eric Lebé au micro. Nous nous retrouvons bientôt sur le paquebot qui explore l'âme musicale des villes et des régions du monde entier. Et tout de suite, nous retrouvons le programme de Radio BLV.

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